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3: Il est 5h, vous êtes sur Évasion, j'espère que tout se passe bien pour vous. Émilie est là, ça va?
4: Oui, ça va très bien, on démarre la semaine ensemble.
3: Avec Freya Sky tout de suite côté musique, voici Silent Evasion.
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0: bienvenue sur Évasion.
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3: Nous sommes le 28 septembre, c'est la Saint-Venceslas.
0: La Saint-Venceslas.
3: Ça s'écrit comme okay. Ça se prononce, j'ai l'impression.
0: Très bien.
3: Et c'était un 28 septembre 90 qu'on a vu apparaître pour la première fois en France la Game Boy.
0: Oh, sympa. Joyeux anniversaire à la chanteuse bretonne Nolwenn Leroy. Elle a 44 ans. Et puis,

0: Il y a que toi qui la connais par cœur en fait. Non, Louane.
1: Il y a moyen. Mais grande je l'aime trop, Louane. Je l'embrasse.
0: Bah, grande gagnante de la saison 2 de la Starac, on s'en rappelle.
1: Qui revient le 10 octobre.
0: Qui revient le 10 octobre, et j'espère qu'on la verra elle aussi. Sienna Spiro, la chanteuse à 21 ans.
1: Oh. Belle voix.
0: Ok. Et alors surtout, on n'oublie pas Amandine Henry, la footballeuse française qui a 37 ans aujourd'hui.
1: Sophie Dechelle qui nous a envoyé un message pour Anaëlle. Un gros bisou à ma fille pour ses 15 ans, je pense fort à toi. Alors si vous aussi vous voulez nous envoyer des messages, qu'est-ce qu'on fait, Mini?
0: Alors c'est très simple, vous avez le formulaire adéquat sur evasionfm.com.
1: Le formulaire adéquat. J'aime beaucoup, non mais j'aime beaucoup, Émilie est pointue ce matin. Restez avec nous sur Evasion, l'autoradio va-t-il bientôt disparaître de nos voitures? Bon, je vous cache pas que ça nous arrange pas des masses cette histoire. L'horoscope et la météo également à suivre sur Evasion. Avant

0: Vous êtes toujours sur Évasion et toujours plus de tubes avec Temper City à suivre et un petit coup d'œil sur la météo.
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2: Le temps sera plutôt nuageux aujourd'hui avec des températures douces au réveil autour de 16 degrés. Au fil des heures, les températures progresseront pour atteindre environ 22 à 24 degrés. Au meilleur de la journée, le ciel restera toutefois chargé avec un risque d'averse.
0: Et on continue avec Temper City sur Évasion. Ça risque d'arriver, je vous le dis, c'est self-aware.
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0: Heureux de vous retrouver sur Évasion. La suite avec Joseph Kamel et Vita qui arrivent.
1: Et pour démarrer cette semaine, on vous a réservé toutes les sorties à faire aujourd'hui.
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3: Le bien-être animal fait enfin l'objet de toutes les attentions depuis quelques temps, au point que l'association Animaux va organiser la première édition du Petit Salon des Animaux ce dimanche à Crégy-les-Maux. Une vingtaine d'exposants seront présents de 10h à 18h à la salle Signoret-Montant. Ils proposeront des animations ludiques et informatives, mais aussi une tombola caritative pour aider l'association à sauver des chiens et des chats tout au long de l'année. L'entrée est à 2 euros, c'est gratuit pour les moins de 12 ans. La 16e édition du Salon du Polar, du Livre Jeunesse et de la Romance vous donne rendez-vous ce dimanche à Auzor-la-Ferrière. Une trentaine d'auteurs seront présents de 10h à 18h au Centre d'exposition artistique et littéraire installé dans la ferme Perrère. Vous pourrez découvrir leurs tout derniers ouvrages dans des styles très variés, enquêtes, biographies, romans ou encore poésie. Mais surtout, vous pourrez faire le choix parmi des centaines de livres. Des lectures de contes sont également prévues pour les plus jeunes et c'est gratuit. Je vous souhaite d'excellentes sorties dans le Nord Seine-et-Marne à l'écoute d'Évasion et je vous rappelle l'adresse pour nous écrire événement@evasionfm. La diffusion est gratuite.
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0: t'accompagne ce matin sur Évasion avec The Weeknd qui arrive.
1: Ce serait pas trop drôle qu'il se renomme à la Pentecôte, il se renomme The Weeknd de la Pentecôte.
0: Oh, mais non.
1: L'autoradio va-t-il bientôt disparaître de nos voitures? Une actu qui nous arrange pas des masses, on va pas se mentir. On va en parler dans quelques instants. Avant ça, voici donc l'horoscope du jour.
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1: L'horoscope de ce début de semaine avec les béliers.
0: Vous êtes efficace et rigoureux dans votre travail.
1: Les taureaux.
0: En couple, vos sentiments sont profonds et durables.
1: Notre signe du jour, les gémeaux.
0: Votre acharnement au travail va enfin porter ses fruits.
1: Cancer.
0: Célibataire, vous vous sentez d'humeur conquérante.
1: Les lions.
0: Vous avez confiance en votre conjoint et vous avez bien raison.
1: Les vierges.
0: Vous allez vivre un coup de foudre dans le cadre professionnel.
1: Balance.
0: Vous prévoyez plein de surprises pour votre partenaire.
1: Scorpion.
0: Vous êtes charmeur, vous faites tourner toutes les têtes.
1: Oula. Les sagittaires.
0: On va faire de nouvelles propositions de travail.
1: Capricorne.
0: Vous mettez toutes les chances de votre côté.
1: Verseau, pardon.
0: Vous partagez absolument tout avec votre conjoint.
1: Et enfin les poissons.
0: Soyez patient pour aborder certains sujets du quotidien.
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0: à suivre Teddy Swims et l'autoradio va-t-il bientôt disparaître de nos voitures?
1: Le problème vient des constructeurs automobiles américains et chinois en tête. Pour baisser les coûts de production, certains suppriment la radio hertzienne de leur tableau de bord ou la proposent en option payante, carrément. Wow. L'enjeu est colossal pour la profession, hein, car un tiers de l'écoute se fait au volant. Donc voilà, si jamais, il ne faut pas hésiter à exprimer notre mécontentement, parce que ça veut dire que la radio, qui a toujours été un média gratuit, voilà, oui. Nous on vient, on fait cette émission. Alors nous, on ne la fait pas gratuitement,
0: non, mais
1: en tout cas, vous la recevez gratuitement, oui. Vous l'avez compris. Du coup, c'est vrai que ça pose un vrai problème. Ça veut dire que maintenant, si vous voulez continuer à écouter votre radio, vous achetez une nouvelle voiture, il va falloir payer.
0: Ah ouais, non, mais c'est vraiment problématique là, donc à voir comment ça va se dérouler.
1: Et puis, je vous cache pas que j'ai pas envie de pointer au chômage tout de suite. Donc, soutenez-nous, on va dire ça comme ça. Est-ce que vous êtes pour, est-ce que vous êtes contre? On peut poser quand même la question.
0: Ok, oui.
1: Voilà, pour ceux, notamment, je sais, il y en a plein qui écoutent aussi la radio via l'application.
0: Aussi, c'est vrai.
1: Donc pour eux, ça change pas grand-chose, en fait, non. Si la radio hertzienne disparaît, mais je sais que vous êtes encore très nombreux à écouter la radio de manière hertzienne, donc directement sur le poste, donc dites-nous tout sur le WhatsApp d'Evasion. Teddy Swims pour la suite, donc avec Mr. No Hit Hole.
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3: Et il est 6h, lundi, on débute la semaine ensemble sur Évasion avec Camilla Cabello, Señorita qui arrive. Un petit point sur la météo également et les infos dans la région avec la rédaction.
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3: Avec Samuel Aguter. Bonjour Samuel.
4: Bonjour Naël et bonjour à tous. Le marché immobilier repart doucement en Ile-de-France et la Seine-et-Marne n'échappe pas à la tendance. Selon les notaires du Grand Paris, les ventes de maisons anciennes ont progressé de 8% au deuxième trimestre dans le département par rapport à la même période l'an dernier. Les prix, eux, restent orientés à la baisse autour de 250 000 euros en moyenne, soit un recul de 2% sur un an. À propos d'immobilier, Jouy-sur-Morin pourrait instaurer une taxe sur les logements vacants dès 2027. Le conseil municipal a approuvé le principe de cette mesure malgré quelques votes contre et une abstention. Objectif, inciter les propriétaires à remettre leurs biens sur le marché alors que la commune constate une hausse des logements inoccupés. Les élus y voient un moyen de redynamiser le village et de soutenir les effectifs scolaires passés d'environ 250 élèves en 2008 à 215 aujourd'hui. À Saint-Pathus, le changement prévu des ADSEM dans deux écoles maternelles de la commune suscite l'inquiétude des parents. Une pétition signée par près de 300 personnes demande le maintien des agents à l'école Charles Perrault. La mairie prévoit pourtant d'échanger les équipes avec celle de l'école Vivaldi après les vacances de la Toussaint. Elle évoque une décision liée au bien-être et au travail des agents. Elle promet une transition progressive. Le pape Léon XIV poursuit son voyage en France. Hier à Lourdes, devant 150 000 fidèles, il a célébré une messe en plein air et réaffirmé son opposition à l'aide à mourir, estimant que ce qui est légal n'est pas nécessairement moral. Il a également rencontré en privé 7 victimes de violences sexuelles commises au sein de l'église. Le pape s'envole aujourd'hui pour Metz, dernière étape de son séjour. Les résultats des élections sénatoriales sont tombés hier soir. Le Rassemblement National réalise une percée en formant pour la première fois un groupe parlementaire avec au moins 15 sièges. La France Insoumise fait aussi son entrée au Sénat avec 2 élus. Les Républicains, eux, perdent environ 7 sièges, mais la majorité de droite et du centre reste néanmoins intacte. Gérard Larcher devrait être reconduit à la présidence de l'institution ce jeudi. Et puis la 20e édition du Maratrail, prévue hier à Bussy-Saint-Martin, a dû être annulée. Cette course festive mêlant marathon et trail dans le secteur de Marne-et-Gondoire attendait près de 1000 participants. En cause de cette annulation, la fin de subvention de 25 000 euros versée par l'intercommunalité qui dit vouloir recentrer ses dépenses. Les organisateurs dénoncent une décision trop tardive pour trouver d'autres financements. C'est la fin de ce flash. Dans un instant, au retour de la musique et de toujours plus de tubes sur Évasion. Passez une très bonne journée à notre écoute.
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5: C'est une nouvelle journée qui démarre avec quelques risques d'averses ce matin dans la région, quelques risques d'orages également, jusqu'à 19 degrés à La Ferté-Gaucher, on attend 19 à La Ferté-Sougeoire. Dans l'après-midi, le ciel sera bien couvert, les températures vont tout de même bien augmenter, jusqu'à 26 attendu à Coulommiers, on attend 25 près de Meaux, 26 à Lagny-sur-Marne et Clessouilly, et jusqu'à 26 degrés à Chelles. Je vous souhaite à tous une excellente journée à l'écoute d'Évasion.
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5: On démarre cette nouvelle matinée ensemble. Il est 6h04.
3: Vous êtes sur Évasion. Merci de nous avoir choisis avec Camilla Cabello, Señorita avant l'éphéméride.

0: Il est 6h10, vous êtes sur Évasion, début de semaine qu'on passe ensemble. J'espère que vous êtes bien réveillés, la suite avec Sound of Legend.
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3: Nous sommes le 28 septembre, ça fait 36 ans maintenant qu'on a vu apparaître pour la première fois en France la Game Boy. C'était en 1990 déjà.
0: Et joyeux anniversaire à la chanteuse bretonne Nolwenn Leroy, pas le roi Merlin. Elle a 44 ans.

0: C'est marrant parce que maintenant, en plus de chanter, on la voit beaucoup plus en tant qu'actrice.
1: Oui, et elle a fait, on l'oublie, hein, mais elle a gagné la deuxième saison de la Starac.
0: On l'oublie pas. Qui l'a oublié?
1: Non, je sais pas, peut-être qu'on l'a oublié à ce moment-là, puisqu'elle en parle pas beaucoup en ce moment, mais c'est vrai qu'elle a gagné la deuxième saison de la Star Academy qui revient très bientôt, samedi 10 octobre sur TF1.
0: Et ouais, dans quelques jours, Sienna Spiro, la chanteuse, a 21 ans. Également Amandine Henry, la footballeuse française qui a 37 ans aujourd'hui.
1: Et Sophie Dechelle qui nous envoie un message pour Anaëlle. Un gros bisou à ma fille pour ses 15 ans. Je pense fort à toi, joyeux anniversaire. Profite alors, des 15 ans, c'est l'adolescence après.
0: L'adolescence, ouais.
1: Après, ça passe vite.
0: Mais non, tu dis ça à tous les âges maintenant. Non, non, allez, si vous aussi vous avez des messages à faire passer, vous pouvez le faire sur evasionfm.com.
1: Allez, on va parler de chips françaises Cocorico qui ont été sacrées les meilleures du monde dans quelques instants dans l'actu en plus sur Evasion, juste après San Francisco de Sun of Legend.

0: C'était Stand Off Légende sur Évasion, il est 6h15.
1: Et ce matin, on parle de chips, les chips bretonnes Bretz qui ont été sacrées les meilleures du monde.
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0: Alors incroyable pour cette marque de chips, le grand quotidien britannique The Guardian vient de publier son classement mondial des 100 meilleurs chips aux saveurs insolites. Et la marque française Bretz a décroché la médaille d'or avec sa recette au goût sauce frite.
1: Toi en tout cas, tu vas décrocher la médaille d'or de la prononciation d'anglais. J'adore comment tu fais. Tu pourrais dire The Guardian?
0: Non, c'est bon, ça va. Vous l'avez entendu une fois, c'est
1: The
0: bon.
1: The Guardian, allez. J'adore. Non mais j'adore, franchement, elle est géniale. Oh, le ouais. Journal d'Outre-Manche donc de... comment il s'appelle, Émilie? Attribue un 10 sur 10 à cette recette qualifiée de merveille ultra addictive. Wow. Carrément. Bretz place 4 produits dans le top 16 avec ses déclinaisons au falafel, wow, à la côte de bœuf et aussi au bleu d'Auvergne. C'est fou ça.
0: Ouais, aux côtes de bœuf, bon, ils en font un petit peu des caisses, mais voilà, on va
1: Il y a des goûts insolites, voilà.
0: Non, et j'avoue que par contre, aioli très bonne.
1: Ouais, moi je propose le goût Sampon 95 qui devrait coûter peut-être un peu cher à produire.
0: Oh non, allez. Bah justement, en parlant de ça, on a un super cadeau pour vous. Vous restez bien avec nous. 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
1: Énorme, 300 euros d'essence peut-être pour vous, on vous explique tout. Juste après Tame Impala et Dracula sur Évasion.
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0: C'était Tame Impala sur Évasion. Il est 6h26. On fait un petit coucou à Léa de Lagny-sur-Marne qui nous écoute. Elle vient de se réveiller.
1: 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Elton John, Dua Lipa à suivre et tous les bons plans sortis dans la région.
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3: Le comité des fêtes de Varède organise la 31e édition de son marché rural d'associations, commerçants et artisans locaux ce dimanche. De nombreuses animations originales vous attendent, comme une démonstration de pressage de pommes à l'ancienne, mais aussi une exposition et un défilé de véhicules anciens, des jeux d'autrefois ou encore un tournoi de tennis de table. Ce sera ce dimanche de 9h à 17h à Varède, place de la mairie, et l'accès est libre. 45e édition déjà du Troc et Puce de Torcy. Plus de 800 exposants vont envahir le centre-ville sur 5 km de long ce dimanche. Le comité des fêtes de Torcy vous attend nombreux toute la journée pour faire de bonnes affaires, entre particuliers sur des objets de seconde main à petit prix. Vêtements, disques, livres, objets déco et bien d'autres, vous allez forcément trouver quelque chose à ramener chez vous. L'accès est libre et si vous souhaitez plus de renseignements, contactez le comité des fêtes de Torcy par téléphone au 06 44 84 23 26. 06 44 84 23 26. Très bonne sortie à l'écoute d'Évasion.

0: 6h30, on est ensemble jusqu'à 9h30 hein, d'ailleurs sur Évasion avec Miles Smith, Drive Safe qui arrive pour la suite.
1: Et tout de suite un point sur l'actualité avec les infos et la météo sur Évasion.
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0: Avec Samuel Aguter, bonjour Samuel.
3: Bonjour Naël et bonjour à tous. Le marché immobilier repart doucement en Île-de-France et la Seine-et-Marne n'échappe pas à la tendance. Selon les notaires du Grand Paris, les ventes de maisons anciennes ont progressé de 8% au deuxième trimestre dans le département par rapport à la même période l'an dernier. Les prix, eux, restent orientés à la baisse autour de 250 000 euros en moyenne, soit un recul de 2% sur un an. À propos d'immobilier, Jouy-sur-Morin pourrait instaurer une taxe sur les logements vacants dès 2027. Le conseil municipal a approuvé le principe de cette mesure malgré quelques votes contre et une abstention. Objectif, inciter les propriétaires à remettre leurs biens sur le marché alors que la commune constate une hausse des logements inoccupés. Les élus y voient un moyen de redynamiser le village et de soutenir les effectifs scolaires passés d'environ 250 élèves en 2008 à 215 aujourd'hui. À Saint-Pathus, le changement prévu des ATSEM dans deux écoles maternelles de la commune suscite l'inquiétude des parents. Une pétition signée par près de 300 personnes demande le maintien des agents à l'école Charles Perrault. La mairie prévoit pourtant d'échanger les équipes avec celle de l'école Vivaldi après les vacances de la Toussaint. Elle évoque une décision liée au bien-être et au travail des agents. Elle promet une transition progressive. Le pape Léon XIV poursuit son voyage en France. Hier à Lourdes, devant 150 000 fidèles, il a célébré une messe en plein air et réaffirmé son opposition à l'aide à mourir, estimant que ce qui est légal n'est pas nécessairement moral. Il a également rencontré en privé 7 victimes de violences sexuelles commises au sein de l'église. Le pape s'envole aujourd'hui pour Metz, dernière étape de son séjour. Les résultats des élections sénatoriales sont tombés hier soir. Le Rassemblement National réalise une percée en formant pour la première fois un groupe parlementaire avec au moins 15 sièges. La France Insoumise fait aussi son entrée au Sénat avec 2 élus. Les Républicains, eux, perdent environ 7 sièges, mais la majorité de droite et du centre reste néanmoins intacte. Gérard Larcher devrait être reconduit à la présidence de l'institution ce jeudi. Et puis la 20e édition du Maratrail, prévue hier à Bussy-Saint-Martin, a dû être annulée. Cette course festive mêlant marathon et trail dans le secteur de Marne-et-Gondoire attendait près de 1000 participants. En cause de cette annulation, la fin de subvention de 25 000 euros versée par l'intercommunalité qui dit vouloir recentrer ses dépenses. Les organisateurs dénoncent une décision trop tardive pour trouver d'autres financements. C'est la fin de ce flash. Dans un instant, retour de la musique et de toujours plus de tubes sur Évasion. Passez une très bonne journée à notre écoute.
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1: C'est une nouvelle journée qui démarre avec quelques risques d'averses ce matin dans la région. Quelques risques d'orages également, jusqu'à 19 degrés à la Ferté-Gaucher. On attend 19 à la Ferté-Sougeoire. Dans l'après-midi, le ciel sera bien couvert. Les températures vont tout de même bien augmenter. Jusqu'à 26 attendus à Coulommiers. On attend 25 près de Meaux. 26 à Lagny-sur-Marne et Clessouilly. Et jusqu'à 26 degrés à Chelles. Je vous souhaite à tous une excellente journée à l'écoute d'Évasion.
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1: 6h33, vous restez avec nous sur Évasion. Votre horoscope qui arrive. Les Gémeaux, vous allez être le signe de jour.
0: Et avant ça, Miles Smith qui débarque sur Évasion. Drive safe.

0: Il est 6h40 sur Évasion, c'était Kyo.
1: Kyo avec donc le Graal, bon souvenir ça des années 2000, il y aura Alex Warren qui va arriver. Et avant ça, voici l'horoscope du jour avec notre signe du jour qui est aujourd'hui Émilie.
0: Les Gémeaux.
1: Avant de parler dans quelques instants d'ailleurs de moments de solitude.
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1: L'horoscope de ce début de semaine avec les Béliers.
0: Vous êtes efficace et rigoureux dans votre travail.
1: Les Taureaux.
0: En couple, vos sentiments sont profonds et durables.
1: Notre signe du jour, les Gémeaux.
0: Votre acharnement au travail va enfin porter ses fruits.
1: Cancer.
0: Célibataire, vous vous sentez d'humeur conquérante.
1: Les Lions.
0: Vous avez confiance en votre conjoint et vous avez bien raison.
1: Les Vierges.
0: Vous allez vivre un coup de foudre dans le cadre professionnel.
1: Balance.
0: Vous prévoyez plein de surprises pour votre partenaire.
1: Scorpion.
0: Vous êtes charmeur, vous faites tourner toutes les têtes.
1: Oula. Les Sagittaires.
0: On va faire de nouvelles propositions de travail.
1: Capricorne.
0: Vous mettez toutes les chances de votre côté.
1: Verseau, pardon.
0: Vous partagez absolument tout avec votre conjoint.
1: Et enfin les Poissons.
0: Soyez patient pour aborder certains sujets du quotidien.
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0: C'était Alex Warren sur Évasion, il est 6h44. 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
1: On va parler de moments de solitude, car c'est arrivé au prince Harry récemment. Je vais vous raconter tout ça. Mais vous dites-nous quels sont vos pires moments de solitude. Ça se passe sur le WhatsApp d'Évasion, 07-68-60-50-17. Jérémy Frérot pour la suite. Et si vous cherchez un emploi, restez connectés. Voici toutes les offres dans la région.
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0: Timo recrute des opérateurs de production pour son site Magic Rambo à Meaux. L'offre étant en CDD à temps plein, et l'entreprise indique qu'une formation peut être prévue pour les personnes motivées souhaitant apprendre le métier. Une bonne piste pour un profil industriel ou sans expérience très spécialisée. Si jamais vous êtes intéressé, vous pouvez appeler le 01 60 09 93 09. Centre Service recherche un employé de ménage pour intervenir chez des particuliers à Lagny-sur-Marne et dans les communes voisines. Les missions portent notamment sur le nettoyage des sols, le dépoussiérage, le repassage. Une expérience dans le ménage est recherchée. Alors si jamais vous êtes disponible et intéressé par cette offre d'emploi, vous pouvez dès à présent contacter le 01 83 61 97 89.
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0: C'était Jérémy Frérot sur Évasion, il est 6h54 et gros moment de solitude pour le prince Harry à New York.
1: Bah oui, son prompteur est tombé en panne alors qu'il l'alertait sur les dérives des nouvelles technologies. Alors est-ce que vous aussi, vous avez déjà vécu de grands moments de solitude? Je vous ai posé la question il y a quelques minutes, il y a Elodie de Fontainebleau par exemple qui nous dit « Quand tu fais une blague et que personne rigole, ou l'inverse,
0: ah là là.
1: Quand tout le monde rigole à une vanne, mais que toi t'es là, t'as pas compris en fait. »
0: Ah non, ça c'est horrible.
1: T'en as déjà eu toi?
0: Oui, alors on peut dire ce qui se passe ici?
1: Vas-y,
0: okay.
1: On dit tout.
0: Je vais vous dire la vérité. Alors, il faut savoir que c'est Nel qui se charge de faire les vidéos que vous voyez sur les réseaux sociaux.
1: Je sais de quoi elle va parler.
0: Donc, il faut savoir qu'on fait les vidéos, tout se passe bien, haha. Ensuite, il se met sur son téléphone, il fait le montage. Alors, je sais, ça demande du temps.
1: Oui.
0: Mais moi, je lui parle entre-temps et il ne me répond jamais.
1: C'est vrai?
0: Quand tu as la tête dans le téléphone, je sais qu'il faut que je me taise parce que j'aurais beau dire n'importe quoi, on n'écoutera pas. Donc, bon. Et là, je me sens très seule. Des fois, je lui parle rien. Alors qu'on est que deux dans le studio, donc il est censé m'entendre.
1: Oui, oui, mais non. Il est comme ça. Nel, je me suis cassé la jambe. Attends, j'ai un truc à finir là,
0: non,
1: j'ai un montage.
0: Non.
1: Bon, donc continuez de nous dire vos grands moments de solitude.

0: C'est Katy Perry à l'instant sur Évasion avec Hot and Cold, la suite avec la météo, les infos et Ed Sheeran qu'on écoutera ensemble. Ce sera Repeat It, restez bien avec nous.
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11: Il est 7h et la matinée continue sur Évasion avec Ed Sheeran et Martin Garrix à venir.
0: Vos anniversaires du jour, vous pouvez les souhaiter sur évasionfm.com, je vous le rappelle, juste après la météo et les infos.
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0: Avec Samuel Aguter. Bonjour Samuel.
13: Bonjour Naël et bonjour à tous. Le marché immobilier repart doucement en Ile-de-France et la Seine-et-Marne n'échappe pas à la tendance. Selon les notaires du Grand Paris, les ventes de maisons anciennes ont progressé de 8% au deuxième trimestre dans le département par rapport à la même période l'an dernier. Les prix, eux, restent orientés à la baisse autour de 250 000 euros en moyenne, soit un recul de 2% sur un an. À propos d'immobilier, Jouy-sur-Morin pourrait instaurer une taxe sur les logements vacants dès 2027. Le conseil municipal a approuvé le principe de cette mesure malgré quelques votes contre et une abstention. Objectif, inciter les propriétaires à remettre leurs biens sur le marché alors que la commune constate une hausse des logements inoccupés. Les élus y voient un moyen de redynamiser le village et de soutenir les effectifs scolaires passés d'environ 250 élèves en 2008 à 215 aujourd'hui. À Saint-Pathus, le changement prévu des ATSEM dans deux écoles maternelles de la commune suscite l'inquiétude des parents. Une pétition signée par près de 300 personnes demande le maintien des agents à l'école Charles Perrault. La mairie prévoit pourtant d'échanger les équipes avec celle de l'école Vivaldi après les vacances de la Toussaint. Elle évoque une décision liée au bien-être et au travail des agents. Elle promet une transition progressive. Le pape Léon XIV poursuit son voyage en France. Hier, à Lourdes, devant 150 000 fidèles, il a célébré une messe en plein air et réaffirmé son opposition à l'aide à mourir, estimant que ce qui est légal n'est pas nécessairement moral. Il a également rencontré en privé 7 victimes de violences sexuelles commises au sein de l'église. Le pape s'envole aujourd'hui pour Metz, dernière étape de son séjour. Les résultats des élections sénatoriales sont tombés hier soir. Le Rassemblement National réalise une percée en formant pour la première fois un groupe parlementaire avec au moins 15 sièges. La France Insoumise fait aussi son entrée au Sénat avec 2 élus. Les Républicains, eux, perdent environ 7 sièges, mais la majorité de droite et du centre reste néanmoins intacte. Gérard Larcher devrait être reconduit à la présidence de l'institution ce jeudi. Et puis la 20e édition du Maratrail prévue hier à Bussy-Saint-Martin a dû être annulée. Cette course festive mêlant marathon et trail dans le secteur de Marne-et-Gondoire attendait près de 1000 participants. En cause de cette annulation, la fin de subvention de 25 000 euros versée par l'intercommunalité qui dit vouloir recentrer ses dépenses. Les organisateurs dénoncent une décision trop tardive pour trouver d'autres financements. C'est la fin de ce flash. Dans un instant, retour de la musique et de toujours plus de tubes sur Évasion. Passez une très bonne journée à notre écoute.
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11: C'est une nouvelle journée qui démarre avec quelques risques d'averses ce matin dans la région, quelques risques d'orages également, jusqu'à 19 degrés à la Ferté-Gaucher, on attend 19 à la Ferté-Sougeoire. Dans l'après-midi, le ciel sera bien couvert, les températures vont tout de même bien augmenter, jusqu'à 26 attendues à Coulommiers, on attend 25 près de Meaux, 26 à Lagny-sur-Marne et Clessouilly, et jusqu'à 26 degrés à Chelles. Je vous souhaite à tous une excellente journée à l'écoute d'Évasion.
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0: Vous êtes sur Évasion. Il est 7h03 avec l'anniversaire d'une grande chanteuse française. Et l'actu en plus, on parlera de Patrick Sébastien.
11: Et tout de suite, c'est Ed Sheeran et Martin Garrix qu'on retrouve sur Évasion. Belle journée à tous.

0: 7h11, vous êtes sur Évasion pour commencer la semaine. Allez, courage à tous. Hein.
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3: Nous sommes le 28 septembre, ça fait 36 ans maintenant qu'on a vu apparaître pour la première fois en France la Game Boy. C'était en 90, on n'était pas né avec Naël.
0: Ah ouais, mais c'était avec moi, j'avais une Game Boy Color quand j'étais petit. Hein.
3: Ah oui, quand même, on en avait une.
0: Pas la première, là. Vraiment, la Game Boy Color, c'était déjà une révolution. Même oui, si aujourd'hui, tu regardes les graphismes, t'as envie de pleurer. Mais, c'est vrai que c'était incroyable de voir de la couleur sur l'écran. Enfin bref. Joyeux anniversaire à la chanteuse bretonne Nolwenn Leroy, tiens, qui a 44 ans aujourd'hui. Hein.

0: que j'embrasse parce que franchement c'est une des artistes les plus sympathiques que j'ai rencontrées.
1: Non, oh bah écoute, elle a l'air franchement.
0: Voilà. Par contre, je pense qu'il faut qu'elle arrête de parler de Bretagne dans toutes les chansons.
1: Oh, écoute, elle est fière, on peut la comprendre.
0: Je plaisante.
1: Siana Spiro, la chanteuse, a 21 ans aujourd'hui.
0: Et nous, on faisait quoi 21 ans?
1: Oh, on a oublié déjà. Bon, allez. Et surtout, on n'oublie pas pour le coup Amandine Henry, la footballeuse française qui a 37 ans aujourd'hui.
0: Un bisou à Sophie Dechelle qui nous envoie un message pour Anaëlle. Un gros bisou à ma fille pour ses 15 ans. Je pense fort à toi. Bisous à ta petite fille. Voilà, si, qui reprend l'école, à mon avis, ce matin. Courage à vous toutes et vous tous, hein, bien sûr, pour cette reprise en ce lundi matin.
1: Et alors, surtout, si vous avez des messages à faire passer pour les anniversaires de vos proches, vous pouvez le faire sur evasionfm.com.
0: L'actu en plus à suivre sur Evasion, on va parler de Patrick Sébastien qui devient viral mondialement sur TikTok. Vous connaissez mon amour pour Patrick Sébastien.
1: Non, je ne le savais pas.
0: Je suis content pour lui. Bonjour, je suis content pour lui. Corday Vita avant ça à 7h13.

0: C'était Corneille Evita sur Évasion. Il est 7h15. Enfin, un petit coucou à Amélie de Brunois qui est sur la route pour le travail. On te souhaite bon courage.
1: Et alors là, c'est que de l'amour, on va parler de Patrick Sébastien.
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1: C'est génial.
0: Alors pour le coup, oui, c'est génial. Sa chanson Toc Toc, la fameuse Toc Toc, qui fait un bam à porte. Le concept de la tendance cartonne par sa simplicité. Les internautes, en fait, sautillent en vidéo sur un pied en rythme et miment de frapper à une porte sur ce refrain.

0: Qui c'est qui frappe à ma porte? Ah, j'adore. Les utilisateurs non francophones incapables de traduire le texte ont quand même rebaptisé le morceau Qui c'est qui est là.
1: Dans une écriture vraiment.
0: Avec que des cas. Voilà. Des danseuses aux États-Unis, des patineuses artistiques, des associations étudiantes et même un prêtre en Pologne. Quoi, reprennent désormais la chorégraphie. C'est énorme.
1: Le prêtre s'y traduisait. Bon, allez, c'est vrai que les vidéos cumulent des millions de vues à travers le monde. Patrick Sébastien ne s'est même pas encore exprimé. Alors, je ne sais même pas s'il est au courant ou pas, justement, de cette énorme. Enfin, j'allais dire une énorme sauce.
0: Il doit pas trop être sur TikTok. Hein.
1: Oui, je pense. Ouais, mais il doit être au courant quand même que là, ça fait des millions de vues.
0: Oh, c'est génial, là, je suis une star. 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On va jouer aux 10 secondes chrono juste après Freya Sky et Silent Treatment sur Évasion.
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0: 7h25, vous êtes sur Évasion avec Beyoncé qui arrive et ça va être le moment avant ça de jouer ensemble au 10 secondes chrono.
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2: Et ce matin, c'est Delphine de Saint-Simon qui tente sa chance. Bonjour Delphine.
0: Bonjour Delphine.
3: Bonjour.
0: Comment
3: Bonjour.
0: Ça va?
3: Très bien, et vous?
0: Super. Tu fais quoi Delphine? T'es en route pour le boulot?
3: Je suis déjà au boulot, ouais, depuis 6h.
0: Ah.
3: Je suis au standard.
0: Tu commences bien. Ah, tu gères le standard.
3: Voilà.
0: Ah. D'accord, très bien. Dans quel secteur?
3: Sur l'hôpital,
0: à Saint-Quentin. Ok, très bien. On embrasse tout le service hospitalier.
3: Merci.
0: Je sais qu'en plus, il y a beaucoup de personnel hospitalier qui nous écoute. On en a souvent à l'antenne. Matin. Ça fait plaisir. Et on joue avec vous. Donc, pour vous sélectionner, je rappelle que vendredi 8h25, ce sera 300 euros d'essence qui vont tomber. Et c'est pas mal, ça, quand même, surtout en ce moment.
2: Ouais.
0: Alors, on va jouer à quoi, Emily?
2: Alors, c'est très simple, Delphine. Ce matin, on va faire un trouve l'intrus. Tu me dis quand t'es prête.
3: Prête.
2: Ok, attention, qui n'a jamais gagné la Star Academy? Sophia Essaïdi, Nolwenn Leroy ou Jennifer?
0: Top chrono.
2: Qui n'a jamais gagné? Sophia Essaïdi, Nolwenn Leroy ou Jennifer?
3: Sophia Essaïdi.
2: Oui, bravo. Félicitations Delphine, bonne réponse.
0: Bravo Delphine, tu suis la Star Academy un peu?
3: Oui, un petit peu, oui.
0: Trop ok, bien. Super. C'était qui ton préféré l'année dernière?
3: Attendez, je me rappelle plus.
0: T'as peut-être pas suivi l'année dernière, hein.
3: Ouais, non.
2: Bah, c'était la saison d'Ambre, mais ouais, ça remonte déjà il y a un an.
0: ça fait longtemps.
2: T'inquiète.
0: Moi, je suis resté bloqué à celle de Pierre Garnier, tu vois.
2: Ouais, bah voilà. Bon,
0: c'était vraiment. Non, mais c'était. Je trouve que dans cette promo, ils avaient beaucoup, je trouve, énormément de talent. Mais d'ailleurs, quand tu vois tous ceux qui émergent.
3: Il y a beaucoup de pépites, hein.
2: Oui.
0: Ouais, c'est vrai qu'il y a pas mal de pépites. Il y a Mélissa aussi qui était bien. L'année dernière. Je crois que c'était l'année dernière.
2: Mélissa, l'année dernière.
0: Oui,
2: c'était
0: l'année dernière. Je commence à embrouiller un petit peu les années. En tout cas, ça revient le 10 octobre, on le rappelle, avec Quentin Mosimane.
2: En directeur,
0: exactement. En tout cas, bravo à toi, Delphine. Tu seras des nôtres. Il faut bien que tu décroches, si on t'appelle vendredi à 8h25.
3: Il n'y a pas de souci.
0: Précise. On t'embrasse, ne bouge pas, entreprends en tête. La suite sur Évasion, c'est toujours plus de tubes pour continuer de vous accompagner. On va partir au Texas là.
2: Ça fait plaisir ça.
0: Un peu de country donc avec Beyoncé tout de suite et Texas Hold'em avant de retrouver la météo et les infos. Il est 7h27.

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1: Merci d'être avec nous sur Évasion à 7h29, maintenant bientôt 7h30. Il y a Damien David qui va arriver avec The First Time. On parlera des caisses automatiques aussi, je vous le dis, avant 8h, parce qu'il y a beaucoup de gens qui s'en plaignent.
2: Ah bah tiens, ça m'aurait étonné, mais qui ne se plaint pas de toute façon. Allez, tout de suite on fait un point sur l'actualité avec les infos et la météo sur Évasion.
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1: Avec Samuel Aguter. Bonjour Samuel.
4: Bonjour Naël et bonjour à tous. Le marché immobilier repart doucement en Ile-de-France et la Seine-et-Marne n'échappe pas à la tendance. Selon les notaires du Grand Paris, les ventes de maisons anciennes ont progressé de 8% au deuxième trimestre dans le département par rapport à la même période l'an dernier. Les prix, eux, restent orientés à la baisse autour de 250 000 euros en moyenne, soit un recul de 2% sur un an. À propos d'immobilier, Jouy-sur-Morin pourrait instaurer une taxe sur les logements vacants dès 2027. Le conseil municipal a approuvé le principe de cette mesure malgré quelques votes contre et une abstention. Objectif, inciter les propriétaires à remettre leurs biens sur le marché alors que la commune constate une hausse des logements inoccupés. Les élus y voient un moyen de redynamiser le village et de soutenir les effectifs scolaires passés d'environ 250 élèves en 2008 à 215 aujourd'hui. À Saint-Pathus, le changement prévu des ATSEM dans deux écoles maternelles de la commune suscite l'inquiétude des parents. Une pétition signée par près de 300 personnes demande le maintien des agents à l'école Charles Perrault. La mairie prévoit pourtant d'échanger les équipes avec celle de l'école Vivaldi après les vacances de la Toussaint. Elle évoque une décision liée au bien-être et au travail des agents. Elle promet une transition progressive. Le pape Léon XIV poursuit son voyage en France. Hier à Lourdes, devant 150 000 fidèles, il a célébré une messe en plein air et réaffirmé son opposition à l'aide à mourir, estimant que ce qui est légal n'est pas nécessairement moral. Il a également rencontré en privé 7 victimes de violences sexuelles commises au sein de l'église. Le pape s'envole aujourd'hui pour Metz, dernière étape de son séjour. Les résultats des élections sénatoriales sont tombés hier soir. Le Rassemblement National réalise une percée en formant pour la première fois un groupe parlementaire avec au moins 15 sièges. La France Insoumise fait aussi son entrée au Sénat avec 2 élus. Les Républicains, eux, perdent environ 7 sièges, mais la majorité de droite et du centre reste néanmoins intacte. Gérard Larcher devrait être reconduit à la présidence de l'institution ce jeudi. Et puis la 20e édition du Maratrail prévue hier à Bussy-Saint-Martin a dû être annulée. Cette course festive mêlant marathon et trail dans le secteur de Marne-et-Gondoire attendait près de 1000 participants. En cause de cette annulation, la fin de subvention de 25 000 euros versée par l'intercommunalité qui dit vouloir recentrer ses dépenses. Les organisateurs dénoncent une décision trop tardive pour trouver d'autres financements. C'est la fin de ce flash. Dans un instant, au retour de la musique et de toujours plus de tubes sur Évasion. Passez une très bonne journée à notre écoute.
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2: C'est une nouvelle journée qui démarre avec quelques risques d'averses ce matin dans la région. Quelques risques d'orages également, jusqu'à 19 degrés à la Ferté-Gaucher. On attend 19 à la Ferté-Sougeoire. Dans l'après-midi, le ciel sera bien couvert. Les températures vont tout de même bien augmenter. Jusqu'à 26 attendus à Coulommiers. On attend 25 près de Meaux. 26 à Lagny-sur-Marne et Clessouilly. Et jusqu'à 26 degrés à Chelles. Je vous souhaite à tous une excellente journée à l'écoute d'Évasion.
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2: 7h33 sur Évasion. Dans quelques instants, votre horoscope avec les Gémeaux comme signe du jour.
1: Et Damiano David côté musique. C'est The First Time qu'on écoute ensemble.

0: Vous êtes sur Évasion, toujours plus de tubes à 7h40. Il y a Taylor Swift qui va arriver dans quelques instants. On fait un petit coucou également à Nora de Juvisy qui nous écrit sur le WhatsApp d'Évasion. Avant de revenir sur Taylor Swift, enfin avant d'écouter pardon Taylor Swift, on va revenir également sur cet homme qui... Ah non, ça c'était une autre histoire, excusez-moi, pardon. On va parler des gens qui se plaignent des caisses automatiques, voilà. Parce que pas mal de gens s'en plaignent. Du coup, je voulais tout vous expliquer d'ici quelques minutes. Ce sera juste après-midi.
1: Et bien, l'horoscope, les Gémeaux, vous êtes le signe du jour.
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0: L'horoscope de ce début de semaine avec les Béliers.
1: Vous êtes efficace et rigoureux dans votre travail.
0: Les Taureaux.
1: En couple, vos sentiments sont profonds et durables.
0: Notre signe du jour, les Gémeaux.
1: Votre acharnement au travail va enfin porter ses fruits.
0: Cancer.
1: Célibataire, vous vous sentez d'humeur conquérante.
0: Les Lions.
1: Vous avez confiance en votre conjoint et vous avez bien raison.
0: Les Vierges.
1: Vous allez vivre un coup de foudre dans le cadre professionnel.
0: Balance.
1: Vous prévoyez plein de surprises pour votre partenaire.
0: Scorpion.
1: Vous êtes charmeur, vous faites tourner toutes les têtes.
0: Oula. Les Sagittaires.
1: On va faire de nouvelles propositions de travail.
0: Capricorne.
1: Vous mettez toutes les chances de votre côté.
0: Verseau, pardon.
1: Vous partagez absolument tout avec votre conjoint.
0: Et enfin les Poissons.
1: Soyez patient pour aborder certains sujets du quotidien.
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0: 7h45 sur Évasion, on fait un petit coucou à Héloïse de Tigerie qui est fan de Taylor Swift, on vient de l'écouter à l'instant.
1: Et dans quelques instants, on va parler des caisses automatiques parce que pas mal de gens s'en plaignent un petit peu, que ce soit sur les réseaux sociaux ou même dans certains sondages de consommateurs qui ont été faits. J'ai remarqué ça parce qu'en fait au début je me suis dit bon le sujet est pas forcément très intéressant.
0: Ouais, mais
1: en fait je me rends compte que ça touche pas mal de personnes et ce sera peut-être votre cas, on va en parler. En attendant, bon courage pour ce lundi matin à 7h46. On vous accompagne peut-être dans les bouchons direction le boulot. Il y a Temper City qui arrive avec Self Aware sur Évasion.
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0: C'était Temper City sur Évasion, il est 7h54, on parle des caisses automatiques ce matin.
1: Et oui, on en parle parce que plusieurs sondages qui montrent, il y a plusieurs sondages pardon, qui montrent pas mal de personnes qui considèrent qu'utiliser la caisse automatique peut devenir une vraie perte de temps, si elle bug notamment, et elle bug souvent d'ailleurs, c'est vrai.
0: Ouais, là par contre, ouais, pas faux.
1: Moi je trouve qu'elle porte bien son nom, la caisse automatique, parce que chaque fois que tu l'utilises, t'as automatiquement besoin d'une vraie caissière ou d'un vrai caissier.
0: C'est vrai qu'il y a tout le temps, genre, attendez l'hôtesse de caisse qui vient pour déverrouiller je ne sais quoi, parce que t'as posé la banane au lieu de la pêche. Enfin,
1: oui, alors il y a les trucs comme ça, il y a ce genre de bug, il y a aussi si tu achètes, mais il ne faut pas en acheter, de l'alcool. Parce qu'il y a une vérification d'âge qui est requise.
0: Ah ouais, je savais pas.
1: Et oui, du coup, par exemple, si tu passes, oui, parce qu'Emilie est responsable, elle n'achète jamais d'alcool.
0: Ah bah bon.
1: Et du coup,
0: en supermarché, mais.
1: Si, ouais, dis-le. C'est bien, c'est bien.
0: Non, mais bon, allez.
1: C'est bien pour la
0: consommer avec modération.
1: tu vois, quand tu passes, et après, il faut qu'il y a un hôtesse qui vienne vérifier entre guillemets. Ah. En général, ils regardent à ta tête, forcément.
0: Oui.
1: Mais normalement, voilà, ils viennent, ils vérifient ta carte d'identité pour voir si tu as l'âge requis pour acheter ce nectar.
0: Ok, intéressant, tu vois.
1: Dites-nous ce que vous en pensez. Est-ce que pour vous c'est une perte de temps? Vous préférez la vraie caisse? Il y en a qui préfèrent le contact humain aussi dans le sondage. Ils le disent beaucoup.
0: J'en fais pas partie.
1: C'est beaucoup.
0: Je suis très contente des caisses automatiques personnellement.
1: Émilie, moins elle peut parler à des gens, mieux c'est. Peut-être que c'est votre cas, je ne sais pas. Ce matin, vous avez envie de parler à personne, vous avez juste allumé la radio. Et vous avez bien fait parce qu'il y a du bon son pour vous et vous accompagner à 7h55. Voici Coldplay.

0: 9, vous êtes sur Évasion, toujours plus de tubes avec Teddy Swims, ce sera Mr. No Hit Hall.
1: Mr. No Hit Hall. On a reconnu, ouais.
0: J'adore.
1: Et tout de suite, les infos et la météo sur Évasion.
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1: Il est 8h, on se réveille sur Évasion avec Teddy Swims.
0: Mais oui, ça fait plaisir de se retrouver lundi, début de semaine. Le grand réveil continue avec la météo et les infos avec la rédaction.
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1: Avec Samuel Aguter. Bonjour Samuel.
9: Bonjour Émilie et bonjour à tous. 7 bureaux de poste sénémarnais seraient menacés de fermeture d'ici la fin de l'année selon le syndicat Sud PTT. À l'échelle nationale, 471 bureaux seraient concernés, remplacés par des agences postales communales ou des relais chez les commerçants. Dans le nord de la Seine-et-Marne, les communes de Villeneuve-sur-Bello, Saint-Pathus, Saint-Marc et Moussy-le-Neuf sont évoquées. La poste reconnaît l'existence d'une liste mais parle de discussions avec les élus locaux. Peu de perturbations attendues demain dans les transports en Seine-et-Marne, malgré une grève de la fonction publique. La RATP annonce un trafic normal sur le métro et les RER. Côté SNCF, de légères perturbations sont possibles sur les RER C, D et E, ainsi que les lignes R et V du Transilien. Le détail des trains en circulation devrait être connu cet après-midi sur les applis SNCF ou RATP ainsi que le site transilien.com. Emmanuel Macron va finalement assister à la messe célébrée cet après-midi par le pape Léon XIV dans la cathédrale Saint-Étienne de Metz. Une présence qui n'était pas prévue dans l'agenda initial du chef de l'État. L'Élysée a prévenu la mairie hier soir. Le président doit déjà assister à 11h au discours du pape consacré à l'Europe et à la paix. Dammartin Angouël va se doter d'une police municipale. Lors du dernier conseil municipal la semaine dernière, les élus ont voté à l'unanimité la création de cette filière, conformément à une promesse de campagne du maire. Deux agents seront recrutés et affectés à plein temps sur la commune, aux côtés d'un agent de surveillance déjà en poste. Leur priorité, les incivilités, le stationnement et aussi les dépôts sauvages. La police municipale intercommunale de l'agglomération Roissy-Pays de France continuera également d'intervenir. La 20e édition du Maratrail, prévue hier à Bussy-Saint-Martin, a dû être annulée. Cette course festive mêlant marathon et trail dans le secteur de Marne-et-Gondoire attendait près de 1000 participants. En cause, la fin de subvention de 25 000 euros versée par l'intercommunalité qui dit vouloir recentrer ses dépenses. Les organisateurs dénoncent une décision trop tardive pour trouver d'autres financements. Et puis le PSG avance sur le dossier de son futur stade. Trois options restent à l'étude. Massy en Essonne, Poissy dans les Yvelines ou l'agrandissement du Parc des Princes à Paris. De nouveaux comités de pilotage sont prévus à la mi-octobre. Le club veut comparer précisément les projets entre coûts, transport, écologie et éventuels recours. La décision finale est attendue avant la fin.
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1: C'est une nouvelle journée qui démarre avec quelques risques d'averses ce matin dans la région. Quelques risques d'orages également, jusqu'à 19 degrés à La Ferté-Gaucher. On attend 19 à La Ferté-Sougeoire. Dans l'après-midi, le ciel sera bien couvert. Les températures vont tout de même bien augmenter. Jusqu'à 26 attendus à Coulommiers. On attend 25 près de Meaux. 26 à Lagny-sur-Marne et Clessouilly. Et jusqu'à 26 degrés à Chelles. Je vous souhaite à tous une excellente journée à l'écoute d'Évasion.
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0: Il est bientôt 8h04, vous êtes sur Évasion. Dans quelques instants, les anniversaires sur évasionfm.com. On va également vous dévoiler notre nouveau chiffre du jour, Émilie.
1: Et tout de suite, c'est Teddy Swims qu'on retrouve avec Mr. No Hit Hole sur Évasion.

0: Il est 8h11 et on commence la semaine ensemble sur Évasion. Bon courage si vous êtes en route pour le boulot.
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3: Nous sommes le 28 septembre, ça fait 36 ans maintenant qu'on a vu apparaître pour la toute première fois en France la Game Boy, c'était en 90.
0: Mais oui, on vous parle d'un temps
3: que les moins de 20 ans
0: ne peuvent pas connaître. Un temps également que vous pouvez pas connaître, c'est celui où Nolwenn Leroy a gagné la Star Academy. Ouais, ça commence à faire un moment,
3: c'est
0: maintenant.
3: La deuxième saison de la Star Academy.
0: Ouais, joyeux anniversaire à elle. Elle a 44 ans ce matin.

0: t'aime beaucoup Nolwenn, mais elle parle de Bretagne dans chaque chanson.
1: Mais c'est pour ça qu'on l'aime. Sienna Spiro, la chanteuse, a déjà 21 ans.
0: Oh là là, elle chante trop bien. Franchement, ça fait fou. Écoutez cette voix. On n'était pas là à 21 ans.
1: Ah bah non, ça fait un moment. Et on n'oublie pas Amandine Henry, la footballeuse française qui a 37 ans aujourd'hui.
0: Sophie de Chelles nous a, elle, envoyé un message sur evasionfm.com pour Anaël. Un gros bisou à ma fille Anaël pour ses 15 ans. Je pense fort à toi. On embrasse Anaël. Qu'elle profite bien de sa jeunesse.
1: De sa vie, en règle générale. Surtout si vous aussi, vous avez des messages à faire passer. Ça se passe sur evasionfm.com.
0: Allez, on continue ensemble. Je rappelle qu'il y a 300 euros d'essence à gagner ce matin. N'hésitez pas. Oui. Eva par SMS, suivi de vos coordonnées au 7 10 36. Le chiffre du jour est David Guetta sur Évasion.

0: C'était David Guetta sur Évasion, il est 8h15. Un petit coucou à Claire de Fontainebleau qui est sur la route pour déposer les loulous à l'école.
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3: On va parler d'habitude à la maison ce matin dans notre chiffre du jour. Comme d'habitude, direction la page Facebook d'Évasion pour tenter de le deviner. C'est quoi aujourd'hui ?
0: 31% d'entre nous n'ont pas fait ceci depuis au moins un an, mais alors quoi ?
3: Alors, j'espère que la bonne réponse, c'est pas le ménage.
0: Oh, t'imagines, depuis un an, mon Dieu.
3: Peut-être un an sans ménage, on ne sait pas. En tout cas, 31%, ça serait beaucoup.
0: Oui,
3: voilà. Bon, petit indice, c'est quelque chose, comme je vous le disais, qu'on fait normalement à la maison.
0: Voilà.
3: Bon, ne me dis pas que. Dis-moi tout de suite que c'est pas le ménage, la bonne réponse.
0: Non, alors, un deuxième indice, c'est pour se détendre.
3: Ah, pour se détendre.
0: Ouais.
3: Bah, c'est vrai. Bon, ça détend pour certains de faire le ménage. Moi, j'en connais, c'est vrai. Ça les détend.
0: Ouais, c'est vrai.
3: Bah, en même temps, une fois que c'est propre, après, t'es content, il y a un côté satisfaisant, je trouve.
0: Ouais, ça sent bon, c'est aéré. Ce qui va être très satisfaisant, surtout, c'est de jouer avec nous au 10 secondes chrono, surtout que cette semaine a gagné 300 euros d'essence. Alors, tentez votre chance. Vous avez le petit formulaire sur evasionfm.com ou bien encore plus rapide, vous envoyez Eva au 71036 avec nom et prénom.
3: À la suite avec Shakira et Dai Dai sur Evasion.
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0: Vous êtes sur Évasion, c'est toujours plus de tubes pour continuer de vous accompagner. Il est 8h24, ça va être le moment pour la deuxième fois aujourd'hui de jouer au 10 secondes chrono.
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2: Et ce matin, c'est Johanna de Saint-Try-sur-Seine qui tente sa chance. Bonjour Johanna.
0: Bonjour.
3: Bonjour tout le monde.
0: Ça va Johanna?
3: Ça va et vous?
0: Ouais, super. Tu fais quoi dans la vie?
3: Je suis assistante de direction.
0: Assistante de direction. T'es déjà au boulot là?
3: Non, du tout, je suis en arrêt.
0: Ah, oui,
2: bah, trop bien.
0: C'est pratique. On est bien.
3: Pas du tout, non.
0: Bon, écoute, en tout cas, bon, ça veut dire qu'elle a un petit peu le temps pour jouer avec nous sur Évasion et ça, ça fait plaisir en ce lundi matin. Profites-en pour te reposer, bien sûr. Et nous, on va tranquillement te faire jouer à un petit jeu qui va te permettre de te sélectionner pour vendredi. Je rappelle qu'il y a 300 euros d'essence à gagner quand même. Hein.
3: Emily.
2: Ouais, bah, je te demandais si t'avais le permis, Johanna, mais j'ai peur que tu me dises non. Oui, ah bah, c'est bon. Oui. Et bah, ça tombe à pic. Écoute, ce matin, on va faire un 5 à la suite. On te donne un sujet, il faut que tu donnes 5 propositions. Aujourd'hui, c'est l'anniversaire de la Game Boy. Donc, on s'est dit qu'on allait faire 5 jouets de ton enfance. Top, c'est parti. Il faut que tu nous donnes 5 jouets auxquels tu jouais quand t'étais petite.
3: 5 jouets. Obi.
2: Oui.
0: Oui.
3: Scooby-Doo.
2: Oui.
0: Oui.
2: Aïe, aïe, aïe.
0: Allez.
2: Il faut 3.
3: La Game Boy.
0: Oui. Oui. Je te laisse un peu de rap parce qu'on a démarré en retard.
3: Le yo-yo.
2: Oui.
0: Oui. Il t'en manquait. Allez, vas-y, s'il te plaît.
3: Le Tamagotchi.
2: Allez, ouais. C'est bon. T'as eu un peu de rap, mais ça va.
0: J'ai laissé un peu de rap parce que j'ai envoyé le chrono. T'étais encore
2: oui,
0: en train de parler, c'est pour ça.
2: C'est vrai. Bravo, en tout cas, Johanna. T'es sélectionné pour le tirage au sort.
3: Merci.
0: Donc, si on t'appelle vendredi 8h25, il faut bien répondre, hein.
3: Ok, d'accord, je répondrai. Merci.
0: Bon, bah merci. Allez, on prend l'antenne. Ne bouge pas surtout. La suite sur Évasion, c'est Pink avec Just Like Pill qui débarque sur Évasion. Il y aura Rihanna également qui va arriver dans quelques instants avec Disturbia. La météo et les infos, 8h26.

0: C'était Pink sur Évasion, il est 8h29.
1: La suite avec Rihanna Disturbia qui débarquera l'horoscope du jour et notre chiffre. Je vous le rappelle, vous pouvez aller répondre sur Facebook. 31% d'entre nous n'avons pas fait ceci depuis au moins un an et ça concerne la maison. On en parle après les infos et la météo avec la rédaction sur Évasion.
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0: Avec Samuel Aguter. Bonjour Samuel.
3: Bonjour Émilie et bonjour à tous. 7 bureaux de poste Seine-et-Marnais seraient menacés de fermeture d'ici la fin de l'année selon le syndicat Sud PTT. À l'échelle nationale, 471 bureaux seraient concernés, remplacés par des agences postales communales ou des relais chez les commerçants. Dans le nord de la Seine-et-Marne, les communes de Villeneuve-sur-Bello, Saint-Pathus, Saint-Marc et Moussy-le-Neuf sont évoquées. La poste reconnaît l'existence d'une liste mais parle de discussions avec les élus locaux. Peu de perturbations attendues demain dans les transports en Seine-et-Marne, malgré une grève de la fonction publique. La RATP annonce un trafic normal sur le métro et les RER. Côté SNCF, de légères perturbations sont possibles sur les RER C, D et E, ainsi que les lignes R et V du Transilien. Le détail des trains en circulation devrait être connu cet après-midi sur les applis SNCF ou RATP ainsi que le site transilien.com. Emmanuel Macron va finalement assister à la messe célébrée cet après-midi par le pape Léon XIV dans la cathédrale Saint-Étienne de Metz. Une présence qui n'était pas prévue dans l'agenda initial du chef de l'État, l'Élysée a prévenu la mairie hier soir. Le président doit déjà assister à 11h au discours du pape consacré à l'Europe et à la paix. Dammartin en Gouël va se doter d'une police municipale. Lors du dernier conseil municipal la semaine dernière, les élus ont voté à l'unanimité la création de cette filière conformément à une promesse de campagne du maire. Deux agents seront recrutés et affectés à plein temps sur la commune aux côtés d'un agent de surveillance déjà en poste. Leur priorité, les incivilités, le stationnement et aussi les dépôts sauvages. La police municipale intercommunale de l'agglomération Roissy-Pays de France continuera également d'intervenir. La 20e édition du Maratrail prévue hier à Bussy-Saint-Martin a dû être annulée. Cette course festive mêlant marathon et trail dans le secteur de Marne-et-Gondoire attendait près de 1000 participants. En cause, la fin de subvention de 25 000 euros versée par l'intercommunalité qui dit vouloir recentrer ses dépenses. Les organisateurs dénoncent une décision trop tardive pour trouver d'autres financements. Et puis le PSG avance sur le dossier de son futur stade. Trois options restent à l'étude, Massy en Essonne, Poissy dans les Yvelines ou l'agrandissement du Parc des Princes à Paris. De nouveaux comités de pilotage sont prévus à la mi-octobre. Le club veut comparer précisément les projets entre coûts, transport, écologie et éventuels recours. La décision finale est attendue avant la fin de l'année. C'est la fin de ce flash. Passez une très bonne journée à l'écoute d'Évasion.
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0: C'est une nouvelle journée qui démarre avec quelques risques d'averses ce matin dans la région. Quelques risques d'orages également, jusqu'à 19 degrés à la Ferté-Gaucher. On attend 19 à la Ferté-Sougeoire. Dans l'après-midi, le ciel sera bien couvert. Les températures vont tout de même bien augmenter. Jusqu'à 26 attendus à Coulommiers. On attend 25 près de Meaux. 26 à Lagny-sur-Marne et Clessouilly. Et jusqu'à 26 degrés à Chelles. Je vous souhaite à tous une excellente journée à l'écoute d'Évasion.
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0: 8h33, vous restez bien avec nous sur Évasion. Votre horoscope qui arrive dans quelques instants.
1: Et avant ça, Rihanna avec Disturbia.

0: 7h41 sur Évasion avec Naïka et One Track Mind qui arrive. Notre chiffre du jour également, 31% d'entre nous n'avons pas fait ceci depuis au moins un an. Mais de quoi s'agit-il? Vous pouvez continuer de chercher la bonne réponse sur la page Facebook d'Évasion.
1: Je rappelle juste comme petit indice, on parle de maison, on parle de détente. Débrouillez-vous avec ça. Allez, avance en part consulter les astres. Les Gémeaux, vous êtes le signe du jour.
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0: L'horoscope de ce début de semaine avec les Béliers.
1: Vous êtes efficace et rigoureux dans votre travail.
0: Les Taureaux.
1: En couple, vos sentiments sont profonds et durables.
0: Notre signe du jour, les Gémeaux.
1: Votre acharnement au travail va enfin porter ses fruits.
0: Cancer.
1: Célibataire, vous vous sentez d'humeur conquérante.
0: Les Lions.
1: Vous avez confiance en votre conjoint et vous avez bien raison.
0: Les Vierges.
1: Vous allez vivre un coup de foudre dans le cadre professionnel.
0: Balance.
1: Vous prévoyez plein de surprises pour votre partenaire.
0: Scorpion.
1: Vous êtes charmeur, vous faites tourner toutes les têtes.
0: Oula. Les Sagittaires.
1: On va faire de nouvelles propositions de travail.
0: Capricorne.
1: Vous mettez toutes les chances de votre côté.
0: Verseau, pardon.
1: Vous partagez absolument tout avec votre conjoint.
0: Et enfin les Poissons.
1: Soyez patient pour aborder certains sujets du quotidien.
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0: C'était Naïka sur Évasion, il est 8h45. On fait un petit coucou à Lulu de Pont-Sainte-Maxence qui est direction le travail.
1: Lulu, je m'appelle Charlie et tu t'appelles Lulu.
0: Cette ref.
1: C'était une belle époque ça, hein, le hit machine.
0: Bah, à l'époque c'était il y a longtemps quoi.
1: C'est quoi l'émission qui vous a marqué comme ça? C'est très bien ça, qu'on sache un petit peu. On fera un sujet là-dessus je pense.
0: Ouais, bonne idée.
1: Si on invite un petit peu sur les émissions cultes, etc. On se trouvera pour un petit moment de nostalgie, parce que avec Émilie, peut-être vous aussi, on est des grands nostalgiques.
0: Et surtout de télé. Hein.
1: Ouais, de télé. Ouais, c'est vrai, pas mal de télé en effet. Dans quelques instants, notre chiffre du jour, vous aurez le résultat bien sûr. 31% d'entre nous n'avons pas fait ça depuis au moins un an. Mais de quoi s'agit-il? Vous êtes déjà nombreux et nombreuses à nous répondre sur la page Facebook d'Évasion. Et je sais que ce matin, vous êtes nombreux et nombreuses également à reprendre le boulot. Bon courage à vous. Nouvelle semaine qui commence avec Tame Impala, tiens, qui va arriver, Émilie. On sort les dents.
0: Allez, vas-y.
1: Qu'on écoute, on écoute Dracula.
0: Non.
1: J'essaie de le faire bien là.
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0: Vous êtes sur Évasion, j'espère que vous allez bien à 8h54 bientôt avec Imagine Dragons qui arrive.
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0: Nouveau chiffre du jour, vous avez peut-être répondu sur la page Facebook d'Évasion. Faites-le si vous ne l'avez pas déjà fait. Ça c'est intéressant, à chaque fois, tous les matins, on vous met un nouveau chiffre, donc n'hésitez pas et on lit un petit peu toutes vos réponses. Alors quel était le chiffre aujourd'hui, Émilie ?
3: 31% d'entre nous n'avons pas fait ceci depuis au moins un an, mais alors quoi ?
0: Alors moi je disais, j'espère que c'est pas le ménage, parce que c'est un truc qui concerne la maison.
3: Oui, ça concerne la maison, mais c'est plus dans la détente, même si le ménage aurait pu...
0: Et pourtant, Jessica a mis, laver les murs, plafonds, fenêtres et rideaux.
3: Wow. Bon, oh, alors... les rideaux pendant un an, c'est chaud là.
0: Alors c'est vrai que par contre, les vitres, non les vitres, il y a plein de gens qui pensent pas les faire.
3: Ouais, ouais, dès qu'il y a du soleil, tu penses aller faire les vitres.
0: Oui, normalement. Que, voilà. Sylvie qui dit un tri complet de la maison, tiens.
3: Un tri complet. Ah ouais, ah, ça aurait pu.
0: Ouais, Sylvain mais qui dit embrasser sa femme. Non, mais Sylvain,
3: t'as
0: bien.
3: Non, mais
0: ouais, Sylvain, arrête un peu.
3: Ouais, célibataire depuis.
0: Apparemment, ce matin, il divorce. Sylvain, c'est fini pour lui. Alors, non, quelle était la bonne réponse ?
3: Eh bien, la bonne réponse, vous vous êtes cassé la tête, c'était prendre un bain.
0: Ah oui, bah un bain, pas une douche. Hein.
3: Non, t'imagines, non, c'était prendre un bain, mais tout le monde déjà n'a pas de baignoire, et puis même en termes d'écologie, c'est pas fou d'en faire tout le temps.
0: Mais c'est vrai, mais pas pour prendre souvent les transports. Il y en a qui devraient quand même penser un petit peu moins à l'écologie. Je plaisante. Bad Liar tout de suite, Imagine Dragons qu'on écoute ensemble sur Évasion, la météo et les infos qui arrivent très vite. Il est 8h55, merci d'être avec nous ce matin.

0: C'était Imagine Dragons sur Évasion. Il est 8h59. À suivre, c'est Jérémy Frérot et tout de suite les infos et la météo.
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0: Gaëtan Roussel et Amel Bent, comme ça sur Évasion.
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3: Le grand réveil Évasion qui continue, il est 9h, j'espère que vous allez bien. Tiens, on va écouter Jérémy Frérot dans quelques instants.
4: Et tout de suite les infos et la météo sur Évasion.
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4: Avec Samuel Aguter. Bonjour Samuel.
6: Bonjour Émilie et bonjour à tous. 7 bureaux de poste sénémarnais seraient menacés de fermeture d'ici la fin de l'année selon le syndicat Sud PTT. À l'échelle nationale, 471 bureaux seraient concernés, remplacés par des agences postales communales ou des relais chez les commerçants. Dans le nord de la Seine-et-Marne, les communes de Villeneuve-sur-Bello, Saint-Pathus, Saint-Marc et Moussy-le-Neuf sont évoquées. La poste reconnaît l'existence d'une liste mais parle de discussions avec les élus locaux. Peu de perturbations attendues demain dans les transports en Seine-et-Marne, malgré une grève de la fonction publique. La RATP annonce un trafic normal sur le métro et les RER. Côté SNCF, de légères perturbations sont possibles sur les RER C, D et E, ainsi que les lignes R et V du Transilien. Le détail des trains en circulation devrait être connu cet après-midi sur les applis SNCF ou RATP ainsi que le site transilien.com. Emmanuel Macron va finalement assister à la messe célébrée cet après-midi par le pape Léon XIV dans la cathédrale Saint-Étienne de Metz. Une présence qui n'était pas prévue dans l'agenda initial du chef de l'État. L'Élysée a prévenu la mairie hier soir. Le président doit déjà assister à 11h au discours du pape consacré à l'Europe et à la paix. Dammartin en Gouëlle va se doter d'une police municipale. Lors du dernier conseil municipal la semaine dernière, les élus ont voté à l'unanimité la création de cette filière conformément à une promesse de campagne du maire. Deux agents seront recrutés et affectés à plein temps sur la commune aux côtés d'un agent de surveillance déjà en poste. Leur priorité, les incivilités, le stationnement et aussi les dépôts sauvages. La police municipale intercommunale de l'agglomération Roissy Pays de France continuera également d'intervenir. La 20e édition du Maratrail prévue hier à Bussy-Saint-Martin a dû être annulée. Cette course festive mêlant marathon et trail dans le secteur de Marne-et-Gondoire attendait près de 1000 participants. En cause, la fin de subventions de 25 000 euros versées par l'intercommunalité qui dit vouloir recentrer ses dépenses. Les organisateurs dénoncent une décision trop tardive pour trouver d'autres financements. Et puis le PSG avance sur le dossier de son futur stade. Trois options restent à l'étude, Massy en Essonne, Poissy dans les Yvelines ou l'agrandissement du Parc des Princes à Paris. De nouveaux comités de pilotage sont prévus à la mi-octobre. Le club veut comparer précisément les projets entre coûts, transport, écologie et éventuels recours. La décision finale est attendue avant la fin de l'année. C'est la fin de ce flash. Passez une très bonne journée à l'écoute d'Évasion.
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4: C'est une nouvelle journée qui démarre avec quelques risques d'averses ce matin dans la région, quelques risques d'orages également, jusqu'à 19 degrés à La Ferté-Gaucher, on attend 19 à La Ferté-Sougeoire. Dans l'après-midi, le ciel sera bien couvert, les températures vont tout de même bien augmenter, jusqu'à 26 attendu à Coulommiers, on attend 25 près de Meaux, 26 à Lagny-sur-Marne et Clessouilly, et jusqu'à 26 degrés à Chelles. Je vous souhaite à tous une excellente journée à l'écoute d'Évasion.
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4: Il est 9h03, on continue sur Évasion. Il y a Cyril qui vient à peine de poser sa bouteille d'eau. Il est prêt.
3: Avant ça, Miles Smith et Jérémy Frérot. C'est Frérot tout de suite sur Évasion. Bon réveil à tous.
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0: Philippe et Estelle sur Évasion, il est 9h13.
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3: Ça va être le moment de se quitter. On accueille tranquillement Cyril qui est là. Bonjour Cyril, ça va?
4: Bonjour. Coucou à tous les deux.
3: Alors t'as fait quoi ce week-end Cyril?
4: Oh, j'ai regardé un petit peu ce que j'allais acheter pour Halloween.
3: Trop bien. Tu prépares déjà Halloween.
4: Eh oui, j'ai déjà acheté des guirlandes et tout.
3: Toi, tu es un copain, Émilie, alors.
4: Ah oui, on en parlait.
3: Deux grands fans d'Halloween en face de moi qui aiment se faire peur. D'ailleurs, je crois qu'Émilie, elle va aller à Europa Park pour se faire peur. Tu sais, il y a un truc qui s'appelle le Horror Night.
0: Oui, bah j'y vais justement.
3: Et il y a des comédiens qui te courent après avec des tronçonneuses.
4: Mais il y a ça, il y a pas ça aussi chez Astérix.
3: Si, sûrement.
4: T'as les maisons hantées, là.
0: Ouais, exactement.
3: Ouais, il y a ça aussi.
0: C'est un peu le même délire.
3: Voilà, je pense que Émilie aime se faire peur.
0: Bah ouais, j'aime bien pendant cette période.
3: Tu vous avez déjà tenté l'expérience de Horror Night d'Europa Park, parce que c'est quand même quelque chose à vivre hein, pour ceux qui aiment Halloween. Dites-le nous sur le WhatsApp d'Évasion 07 68 60 50 17. Et qu'est-ce que tu offres cette semaine?
4: Eh bien, des places de ciné pour pourquoi pas aller voir un film d'horreur.
3: Ah, pas mal là. Pas mal. Faudrait regarder ce qu'il y a un petit peu en ce moment pour se faire un peu flipper, pour se mettre dans l'ambiance là d'Halloween.
4: On a le temps.
3: Cyril qui est avec vous à partir de 9h30. Nous on va se quitter avec Ed Sheeran et Martin Garrix pour Repeat It. Et on se dit à demain.
0: À demain, bisous.
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Lundi matin, ça fait du bien de se retrouver sur Évasion après un week-end, le premier de l'automne. J'espère que ça s'est bien passé. Ça y est, aujourd'hui, c'est un petit peu plus gris. On sent qu'on a changé de saison, même si les températures sont encore assez douces pour ce début d'automne. Bon, en tout cas, on va commencer la semaine avec des tubes, des cadeaux. C'est Cyril pour vous accompagner. Tout à l'heure, je vous dirai comment jouer au son mystère avec des places de ciné en jeu. 10h10, 11h10 sur Évasion. S'il y a un film que vous avez envie d'aller voir prochainement en famille, eh bien, pourquoi pas jouer sur Évasion. The Weeknd, Daft Punk pour la musique et Bruno Mars

0: Roman République sur Évasion.
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0: 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Cette semaine, on vous propose un séjour en Bourgogne au domaine des Préverts. Si vous rêvez de découvrir les châteaux, les vignobles de la région bourguignonne, le canal de Bourgogne, eh bien, jouez avec Simon cet après-midi. Ce sera 16h10, 17h10 au moment de la question du drive pour justement vous évader le temps d'un week-end, le tout dans un cadre vraiment charmant. Il y a les petits déjeuners du terroir. Ça, c'est à faire absolument. Matt Pokora, Nars Barclay et Freya Sky, la suite des tubes sur Évasion dans toute la région pour bien commencer la semaine.
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0: Excellent début de semaine sur Évasion. Charlie Eddy à suivre et Teddy Swims.
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Lady Gaga, Star is Born avec I'll Never Love Again sur Evasion. J'espère que vous passez un bon lundi. Tous ensemble, on va rejoindre Kylie Minogue, Alex Warren tout de suite. Et puis les sorties dans quelques minutes pour savoir quoi faire dans la région. La radio s'appelle Evasion.

0: sous la grisaille ou sous la pluie, on chante ensemble ce matin avec Corneille et Vita sur Évasion. Et tous les matins, on se réveille ensemble avec Émilie et Naël. 5h, 9h30, le Grand Réveil Évasion. Avec tous les jours sur nos réseaux sociaux, une vidéo du Grand Réveil que vous retrouvez soit via Instagram, Radio Évasion, ou alors notre Facebook Évasion. Venez nous suivre. 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Les sorties de la région maintenant, à venir Shakira et Pink.
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2: Le bien-être animal fait enfin l'objet de toutes les attentions depuis quelques temps, au point que l'association Animaux va organiser la première édition du Petit Salon des Animaux ce dimanche à Crégy-les-Maux. Une vingtaine d'exposants seront présents de 10h à 18h à la salle Signoret-Montant. Ils proposeront des animations ludiques et informatives, mais aussi une tombola caritative pour aider l'association à sauver des chiens et des chats tout au long de l'année. L'entrée est à 2€, c'est gratuit pour les moins de 12 ans. La 16e édition du Salon du Polar, du Livre Jeunesse et de la Romance vous donne rendez-vous ce dimanche à Auzor-la-Ferrière. Une trentaine d'auteurs seront présents de 10h à 18h au Centre d'exposition artistique et littéraire installé dans la ferme Pereire. Vous pourrez découvrir leurs tout derniers ouvrages dans des styles très variés, enquêtes, biographies, romans ou encore poésie. Mais surtout, vous pourrez faire le choix parmi des centaines de livres. Des lectures de contes sont également prévues pour les plus jeunes et c'est gratuit. Je vous souhaite d'excellentes sorties dans le Nord Seine-et-Marne à l'écoute d'Évasion et je vous rappelle l'adresse pour nous écrire événement@evasionfm.com. La diffusion est gratuite.
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0: Bonne matinée sur Évasion. On va remonter le temps dans quelques minutes avec les Spice Girls. Oui, elles arrivent derrière Jérémy Frérot.
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0: Et on fait une petite pause cadeau, là, le temps de s'inscrire pour le son mystère, parce qu'il y a quand même deux places de ciné à remporter avant midi sur Évasion. C'est maintenant qu'il faut jouer, reconnaître le son que je vais diffuser, et puis laisser au standard vos coordonnées, plus la réponse. À l'affiche actuellement, il y a du beau monde, Adèle Exarchopoulos, Alban Ivanov, Alexandra Lamy, Brad Pitt, il y a même un film avec Tom Cruise qui va sortir mercredi, et vous pouvez toujours aller voir Spider-Man ou encore Resident Evil. Alors dites-moi, quel est ce son mystère? C'est un bruit de la nature. Quelque chose de relaxant. Ouais, ouais, là on est bien, presque en week-end. Quel est son mystère? Vous appelez tout de suite Évasion, 09 72 10 11 60.
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Belle matinée avec Évasion, devant nous les Lumineers et David Guetta. 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

0: Angèle avec Justice sur Evasion, What You Want. Le nouvel album d'Angèle va sortir dans quelques semaines. Voilà, c'est le mois prochain. On a hâte. Black Eyed Peas, Ed Sheeran et Martin Garrix à venir.
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0: Evasion, des tubes, des cadeaux. Et on va jouer au son mystère avec Valérie ce matin. Bonjour Valérie.
2: Bonjour.
0: De Froissy.
2: C'est
0: tu
2: ça même.
0: Es employée libre service. Est-ce que tu as, Valérie, l'habitude d'aller au cinéma?
2: En ce moment, j'y vais un peu moins souvent, mais sinon, j'adore aller au cinéma, c'est vrai.
0: Bah oui, et puis tu pourrais y aller avec ces deux places de ciné qu'on a à offrir ce matin pour aller voir gratuitement le film qui te fait plaisir. Il y a plein de choses, hein. Il y a encore Spider-Man à l'affiche, Resident Evil, Tombée du Ciel et plein d'autres dès qu'ils vont sortir. Valérie, es-tu prête à réécouter le son mystère du jour?
2: Tout à fait.
0: C'est un son de la nature, attention, on plonge. En quelques secondes, Valérie, tu devrais avoir la réponse. Est-ce que tu l'as?
2: Pour moi, c'est un ruisseau.
0: Alors oui, en fait, c'est de l'eau, tout simplement. Bah
2: oui, voilà,
0: bravo. Bah oui, c'est de l'eau qui coule, parce que c'est la journée mondiale de la mer, Valérie.
2: Oh, génial.
0: Et je me suis dit que j'allais faire voyager mes auditeurs et auditrices ce matin. Bon, bah deux places de ciné pour toi. Bravo, Valérie.
2: Super, merci beaucoup.
0: T'emmènes qui au ciné avec toi?
2: Je crois que je vais y aller deux fois.
0: Bah ouais, bah t'as raison, ça fait double cadeau comme ça.
2: Exactement.
0: On t'envoie ça à la maison, bravo Valérie, je te souhaite un bon lundi.
2: Merci beaucoup, bonne
0: journée. Bientôt, bonne journée. Vous aussi comme Valérie, vous gagnez vos places de ciné. On jouera demain, 10h10, 11h10, avec un autre son mystère, ce ne seront pas les vagues. Ed Sheeran, Martin Garrix et puis vos offres d'emploi tout de suite sur Evasion.
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3: Chapon Chocolaterie recherche un ouvrier chocolatier pour participer aux différentes étapes de la production artisanale. L'annonce est en CDD à temps plein. Elle a été publiée récemment. Le métier peut convenir à une personne ayant déjà une expérience en chocolaterie, pâtisserie ou production alimentaire. Si jamais vous êtes intéressé par cette offre d'emploi, vous pouvez contacter directement le numéro suivant, le 01 60 08 55 05. L'hôtel Ibis Budget Marne-la-Vallée, HL, recherche également une réceptionniste polyvalente. Le poste comprend accueil physique et téléphonique. Réservation, encaissement, diverses tâches administratives, l'œuvre est annoncée en CDD à temps partiel, ce qui peut convenir à un profil recherchant un rythme réduit. Si vous êtes intéressé, appelez le 08 92 68 32 24.
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28: C'est un extrait de Tibbs, Mac de Mero, Zagata, Take Me Away sur Évasion.

0: Évasion midi, un coup d'œil sur l'actualité. On va regarder la météo dans les 10 prochaines minutes. Et puis la musique arrive, Naïka, Amir ou encore Freya Sky. Bon lundi.
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3: Bonjour à tous, plus de 4400 km de route seront sous la surveillance du département de Seine-et-Marne cet hiver, à partir du 9 novembre et jusqu'au 15 mars. Le plan vient d'être adopté, il évoluera en fonction des conditions météorologiques. 340 agents pourront être mobilisés. L'hiver dernier, 4250 tonnes de sel avaient été consommées sur le département. Les perturbations pourraient être limitées demain dans les transports en commun en Seine-et-Marne comme sur l'ensemble de l'Île-de-France, car ce 29 septembre sera marqué par une grève dans la fonction publique. La RATP annonce pour le moment un trafic plutôt normal. La SNCF, un trafic perturbé, plus particulièrement semble-t-il sur les RER C, D et E, ainsi que les lignes R et V du Transilien. Le détail sera connu vers 17h. Léon XIV termine son voyage en France aujourd'hui. Après Paris et Lourdes, c'est à Metz que le pape se trouve. Il y a rencontré ce matin les représentants des principaux cultes avant de tenir un discours sur l'Europe puis de célébrer une dernière messe. Emmanuel Macron y assistera. Plus de 60 000 personnes sont attendues en Moselle pour l'occasion. Le Rassemblement National aura pour la première fois un groupe au Sénat en s'associant avec l'UDR d'Éric Ciotti. C'est le principal enseignement des élections sénatoriales qui se sont tenues hier. Le deuxième, c'est l'entrée au Palais du Luxembourg des Insoumis avec au moins un élu, voire deux. La droite et le centre restent majoritaires au Sénat. Total Énergie investit dans l'agriculture en Seine-et-Marne. Le fournisseur d'énergie va injecter 500 000 euros dans l'installation, la reprise et la diversification d'exploitation. Une soixantaine de projets vont être ainsi financé dans le département. L'Île-de-France décore ses héros du quotidien. Sauveteurs, agriculteurs et pompiers ont été mis à l'honneur par la région. Ils sont 28 à avoir reçu la médaille régionale pour s'être distingués par leur courage et leur solidarité ces derniers mois. Parmi eux figurent 7 hommes ayant participé au sauvetage d'un petit garçon de la noyade à Butier, mais aussi des agriculteurs venus prêter main forte au secours lors de l'incendie de la forêt de Fontainebleau. Des représentants des pompiers sénémarnais, essonniens ou yvelinois sont aussi distingués. Un hommage qui intervient après un été marqué par la canicule, la sécheresse et les importants feux de forêt. On termine avec un mot de sport et l'équipe de France de football qui disputera ce soir son deuxième match de poule en Ligue des Nations en Belgique, 3 jours après sa victoire en Turquie. Zinedine Zidane devrait opérer plusieurs changements. Il devra notamment se passer de Kylian Mbappé qui est blessé. Voilà donc pour l'essentiel de l'info, la suite en musique.
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0: avec James Morrison, You Give Me Something sur Évasion. La question est, va-t-il y avoir de la chaleur, du soleil cet après-midi? On va avoir la réponse tout de suite avec la rédaction pour le point météo. En tout cas, dans le studio, nous, il fait chaud. En même temps, on a les caméras, les écrans. C'est encore l'été à l'intérieur du studio. Mika à venir, Miles Smith et Temper City, la suite des tubes sur Évasion.
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2: Moins, voire plus de pluie du tout cet après-midi sur le département. Après une matinée humide, ça se calme, mais le soleil n'est pas vraiment de retour pour autant. Le ciel reste gris, occupé par les nuages. Il ne fait donc pas beau pour attaquer la semaine. La fin d'une longue séquence ensoleillée. Côté température, par contre, ça reste élevé. Elles atteignent ou dépassent les 25 degrés. C'est à la Ferté-sous-Jouarchel ou la Ferté-Gaucher qu'il fait le plus chaud.
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classique du répertoire de Mika, elle me dit à l'instant sur Évasion. Moi, ce que je peux vous dire, c'est que dans quelques minutes, on aura rendez-vous avec la rédac pour les sorties de la région lundi midi. J'espère que tout va bien, que le week-end s'est bien passé. On a plein de musique à vous partager ce matin, enfin ce midi plutôt. Bruno Mars, Donna Lewis et Miles Smith Nielsen tout de suite avec Drive Safe.

0: Vendredi avec Évasion, c'était Bruno Mars. Et Théo va vous accompagner à partir de 13h pour vous jouer tous vos tubes préférés. On aura le retour de l'info à 13h. Moi, je vous retrouverai demain après le Grand Réveil Évasion. 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Teddy Swims arrive et le dernier Marine après l'agenda. Salut!
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2: Le comité des fêtes de Varède organise la 31e édition de son marché rural d'associations, commerçants et artisans locaux ce dimanche. De nombreuses animations originales vous attendent, comme une démonstration de pressage de pommes à l'ancienne, mais aussi une exposition et un défilé de véhicules anciens, des jeux d'autrefois ou encore un tournoi de tennis de table. Ce sera ce dimanche de 9h à 17h à Varède, place de la mairie, et l'accès est libre. 45e édition déjà du Troc et Puce de Torcy. Plus de 800 exposants vont envahir le centre-ville sur 5 km de long ce dimanche. Le comité des fêtes de Torcy vous attend nombreux toute la journée pour faire de bonnes affaires entre particuliers sur des objets de seconde main à petit prix. Vêtements, disques, livres, objets déco et bien d'autres, vous allez forcément trouver quelque chose à ramener chez vous. L'accès est libre et si vous souhaitez plus de renseignements, contactez le comité des fêtes de Torcy par téléphone au 06 44 84 23 26. 06 44 84 23 26. Très bonne sortie à l'écoute d'Évasion.
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0: Qu'est-ce que c'est cool le lundi. Non? Ok, non. Bon, heureusement, les tubes d'évasion sont là hein, pour vous accompagner dans les prochaines minutes. Taylor Swift, encore Shakira après l'actu.
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3: Bonjour à tous. La police est intervenue ce matin devant le lycée Jules Ferry de Coulommiers pour mettre fin au blocage de l'établissement par plusieurs centaines d'élèves. Ils réclament des emplois du temps plus équilibrés, un temps de pause plus long le midi pour manger, enfin des espaces plus adaptés et plus propres. Des lycéens ont tiré des mortiers d'artifice. Les policiers ont répondu avec du gaz lacrymogène. Un bus semble aussi avoir été caillassé. Les perturbations pourraient être limitées demain dans les transports en commun en Seine-et-Marne comme sur l'ensemble de l'Île-de-France, car ce 29 septembre sera marqué par une grève dans la fonction publique. La RATP annonce pour le moment un trafic plutôt normal. La SNCF, un trafic perturbé, plus particulièrement semble-t-il sur les RER C, D et E, ainsi que les lignes R et V du Transilien. Le détail sera connu vers 17h. Plus de 4400 km de routes seront sous la surveillance du département de Seine-et-Marne cet hiver, à partir du 9 novembre et jusqu'au 15 mars. Le plan vient d'être adopté. Il évoluera en fonction des conditions météorologiques. 340 agents pourront être mobilisés. L'hiver dernier, 4250 tonnes de sel avaient été consommées. Léon XIV termine son voyage en France aujourd'hui. Après Paris et Lourdes, c'est à Metz que le pape se trouve. Il y a rencontré ce matin les représentants des principaux cultes avant de tenir un discours sur l'Europe, puis de célébrer une dernière messe. Emmanuel Macron y assistera. Plus de 60 000 personnes sont attendues en Moselle pour l'occasion. Total Energy investit dans l'agriculture en Seine-et-Marne. Le fournisseur d'énergie va injecter 500 000 euros dans l'installation, la reprise et la diversification d'exploitation. Une soixantaine de projets vont être ainsi financés dans le département. L'Île-de-France décore ses héros du quotidien. Sauveteurs, agriculteurs et pompiers ont été mis à l'honneur par la région. Ils sont 28 à avoir reçu la médaille régionale pour s'être distingués par leur courage et leur solidarité ces derniers mois. Parmi eux figurent 7 hommes ayant participé au sauvetage d'un petit garçon de la noyade à Butier, mais aussi des agriculteurs venus prêter main forte au secours lors de l'incendie de la forêt de Fontainebleau. Des représentants des pompiers esseniens, sénémarnais ou yvelinois sont aussi distingués. Un hommage qui intervient après un été marqué par la canicule, la sécheresse et les importants feux de forêt. Enfin en sport, l'équipe de France de football disputera ce soir son deuxième match de poule en Ligue des Nations en Belgique, 3 jours après sa victoire en Turquie. Zinedine Zidane devrait opérer plusieurs changements. Il devra notamment se passer de Kylian Mbappé, blessé.
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1: Et en vrai, il est plutôt en pleine forme. 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Et ce matin aussi, sur il était en grande, grande forme. On s'en est rendu compte. 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On enchaîne avec la météo de Brice. Il y aura Pink ou encore Tame Impala juste après.
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2: Moins, voire plus de pluie du tout cet après-midi sur le département. Après une matinée humide, ça se calme, mais le soleil n'est pas vraiment de retour pour autant. Le ciel reste gris, occupé par les nuages. Il ne fait donc pas beau pour attaquer la semaine. La fin d'une longue séquence ensoleillée. Côté température, par contre, ça reste élevé. Elles atteignent ou dépassent les 25 degrés. C'est à La Ferté-sous-Jouarcheville ou La Ferté-Gaucher qu'il fait le plus chaud.
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L'évasion, c'est les lundis qui se ressemblent un petit peu, on peut le dire, hein, c'est pas le jour le plus facile, on a encore un peu la tête dans le week-end, faut se remettre. C'est pour ça qu'on vous propose ce morceau qui nous permet de planer un petit peu, entre guillemets, un morceau plein de bonne humeur, avec un petit peu de rythme, tout ce qu'il faut pour se remettre bien dans cette semaine. Profitez, voici Disri sur Évasion.

0: Là, on jette un petit coup d'œil à la pendule, au téléphone ou à la montre, et on se dit, ah, ça y est, on est sur une fin de pause déjeuner. Déjà, ça passe vite. Bon, quand même, vous avez le temps de terminer le récit de vos aventures, hein, parce que bon, ça occupe la pause déjeuner des lundis. En général, vous étiez en train de raconter votre week-end aux collègues, vous étiez en train d'écouter le récit de votre collègue. En tout cas, terminé, vous avez le temps. On va passer à la suite, hein, quand même, avec Edouard Maya, petit classique qui va faire plaisir, et Jérémy Frérot, après quelques offres d'emploi. C'est les dernières dans le coin.
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2: Carrefour propose une offre en alternance d'employés commercial, caisse et services. Le poste associe accueil des clients, caissement, participation au fonctionnement du magasin. C'est une piste intéressante pour quelqu'un qui souhaite entrer dans la grande distribution tout en préparant une qualification. Si jamais vous êtes intéressé, vous pouvez soit vous rendre sur place ou bien vous appeler le 01 64 72 67 79. La Croix-Rouge française recherche une secrétaire assistante pour son établissement de Meaux. L'annonce prévoit les missions classiques de secrétariat et un travail en lien avec la direction et les équipes de la structure. Le poste est proposé en CDI à temps plein, alors si jamais vous êtes intéressé ou que vous êtes disponible rapidement, vous pouvez dès à présent téléphoner au numéro suivant, le 01 87 61 00 64.
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0: Évasion, toujours plus de tubes avec Hello de Beyoncé, bien sûr. C'est le mot qu'il faut dire, hein. Hello. 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La suite avec Fresky après un petit point météo.
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2: Moins, voire plus de pluie du tout cet après-midi sur le département. Après une matinée humide, ça se calme, mais le soleil n'est pas vraiment de retour pour autant. Le ciel reste gris, occupé par les nuages. Il ne fait donc pas beau pour attaquer la semaine. La fin d'une longue séquence ensoleillée. Côté température, par contre, ça reste élevées. Elles atteignent ou dépassent les 25 degrés. C'est à la Ferté-sous-Jouarchel ou la Ferté-Gaucher qu'il fait le plus chaud.
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0: Bon, c'était cool ce petit week-end. Vous êtes sorti un peu, vous avez fait des choses, vous êtes resté tranquille à la maison, ça j'adore. C'est mon programme préféré en plus, on est en automne, donc ouais, pour commencer à se passer des week-ends sans le canap ou sous le plaid, à bouquiner, à regarder des choses à la télé en buvant du chocolat chaud, bref, ça va être chouette. On commence à se replonger mine de rien dans le week-end prochain déjà, avec quelques idées sorties pour les prochains jours. Si d'ailleurs vous organisez un petit quelque chose, on peut en parler, il n'y a pas de souci, vous nous envoyez les petites infos nécessaires à l'adresse suivante, vous notez evasion@evasionfm.com. Et après l'agenda, on écoute Temper City ensemble.
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2: Le bien-être animal fait enfin l'objet de toutes les attentions depuis quelques temps, au point que l'association Animaux va organiser la première édition du Petit Salon des Animaux ce dimanche à Crégy-les-Maux. Une vingtaine d'exposants seront présents de 10h à 18h à la salle Signoret-Montant. Ils proposeront des animations ludiques et informatives, mais aussi une tombola caritative pour aider l'association à sauver des chiens et des chats tout au long de l'année. L'entrée est à 2€, c'est gratuit pour les moins de 12 ans. La 16e édition du Salon du Polar, du Livre Jeunesse et de la Romance vous donne rendez-vous ce dimanche à Auzor-la-Ferrière. Une trentaine d'auteurs seront présents de 10h à 18h au Centre d'exposition artistique et littéraire installé dans la ferme Pereire. Vous pourrez découvrir leurs tout derniers ouvrages dans des styles très variés, enquête, biographie, roman ou encore poésie. Mais surtout, vous pourrez faire le choix parmi des centaines de livres. Des lectures de contes sont également prévues pour les plus jeunes et c'est gratuit. Je vous souhaite d'excellentes sorties dans le Nord Seine-et-Marne à l'écoute d'Evasion et je vous rappelle l'adresse pour nous écrire evenement@evasionfm.com. La diffusion est gratuite.
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0: Allez, on se lundi après-midi. Petite interrogation surprise. Vous êtes prête? Vous êtes prêts? À quelle date sort le nouvel album de Louane? C'est bientôt, c'est le 27 novembre prochain. Voilà, vous l'avez. Vous avez le prénom aussi, ce sera Watch Out. On est très impatient de le découvrir. En attendant, un des morceaux cultes, un des classiques de Louane, on peut le dire, On était beau. Vous allez pouvoir chanter, je chante bien. Après Shakira et la météo sur Évasion.
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2: Moins, voire plus de pluie du tout cet après-midi sur le département. Après une matinée humide, ça se calme, mais le soleil n'est pas vraiment de retour pour autant. Le ciel reste gris, occupé par les nuages. Il ne fait donc pas beau pour attaquer la semaine. La fin d'une longue séquence ensoleillée. Côté température, par contre, ça reste élevé. Elles atteignent ou dépassent les 25 degrés. C'est à la Ferté-sous-Jouarchel ou la Ferté-Gaucher qu'il fait le plus chaud.
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26: C'est un extrait de Tibbs, Mac de Mero, Zagata, Take Me Away sur Évasion.

quelques petits pas de danse bien sympas, franchement vous assurez. Hein. En ce lundi après-midi sur Evasion avec Bruno Mars, et vous pensez qu'on va s'arrêter en si bon chemin, et non, qui voilà. Vous avez reconnu ou pas? Justin Timberlake, ouais, on fait un petit blind test en même temps. Rock Your Body pour vous sur Evasion.

0: Alors je vais réutiliser ce terme que j'aime beaucoup, mais une pépite, hein, ce tube, c'était Drive Safe sur Évasion. Alors le lundi, à cette heure-ci, à l'approche de Simon, j'aime bien vous donner des petits indices sur le cadeau qui vous offre, pas vous le dire, mais comme ça, vous cogitez. Et puis de toute façon, ils vont tout vous dire d'ici quelques minutes. Ils vous offrent un séjour pour deux, vous allez encore pouvoir vous évader dans une magnifique région de France. Voilà, j'en dis pas plus, mais vous serez pas déçus. Avant de retrouver Simon à 16h, on écoute Katsai ou encore Tame Impala. Belle fin d'après-midi, bon courage et puis à demain. Salut.
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0: monde, je vous souhaite un bon début de semaine sur Évasion. Il est 16h, ravi de vous accompagner ce lundi avec Jérémy Frérot à suivre après l'actu.
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0: Avec Olivier Doyen. Bonjour Olivier.
3: Bonjour Simon, bonjour à tous. Le blocus du lycée de Coulommiers a dégénéré ce matin. Des affrontements entre jeunes et forces de l'ordre ont éclaté devant l'entrée du lycée Jules Ferry. Plusieurs centaines d'élèves s'étaient rassemblés dès 7h dans le cadre d'un appel à la mobilisation. Ils réclament un temps de pause plus long pour déjeuner, un meilleur équilibre de leurs emplois du temps ou encore des espaces plus propres et mieux adaptés à leurs besoins. Mais certains d'entre eux ont utilisé des mortiers d'artifice face aux policiers qui ont répliqué par des tirs de gaz lacrymogène. Des témoins affirment qu'un bus aurait également été caillassé. Aucun blessé n'est toutefois déploré. D'autres mobilisations étaient aussi prévues ce lundi devant des lycées HL et Bricontrobert. Un homme sous respirateur agressé dans un hôtel de Pontaucombo. Les faits se sont produits hier soir vers 22h20 dans une chambre de l'hôtel des Quatre Chênes. Un homme en état d'ivresse menaçait un résident avec un couteau pour des raisons qui n'ont pas été communiquées. Il a également donné une gifle à la victime, un homme de 52 ans qui vit à l'hôtel sous assistance respiratoire. La police est intervenue, elle a désarmé l'agresseur avant de l'interpeller. L'individu âgé de 40 ans a été placé en cellule de dégrisement. Il devait être entendu ce lundi par les enquêteurs.

0: Le réquisitoire est tombé pour Rachida Dati. Le parquet national financier réclame 4 ans de prison, dont 2 fermes sous bracelet électronique contre l'ancienne ministre. Celle-ci aurait mené du lobbying auprès du Parlement européen pour le compte de l'alliance Renault-Nissan entre 2009 et 2013. Le parquet requiert aussi 4 ans de prison contre l'ex-PDG de Renault, Carlos Ghosn. Le jugement est mis en délibéré. Léon XIV achève sa visite en France. Le souverain pontife a rencontré les représentants français des autres religions ce matin. Il a ensuite dirigé une messe dans la ville de Metz devant 60 000 personnes, dont Emmanuel Macron. L'Europe doit faire preuve de courage dans la négociation, a déclaré le pape en écho à la guerre en Ukraine. Une pétition contre l'implantation d'une antenne relais. Les habitants de Bussières s'opposent à ce projet. Une antenne relais haute de 36 mètres doit être implantée prochainement à une cinquantaine de mètres seulement du village, mais sur le territoire de la commune voisine de Sacy-sur-Marne. La municipalité de Bussières n'a donc pas été associée aux discussions pour déterminer le lieu d'installation de cette antenne relais. Le maire Dominique Machuret déplore le manque de communication et de concertation dans les colonnes du Pays Briard. Une pétition circule et a déjà recueilli plusieurs dizaines de signatures. Votre avis compte, surtout avant de faire vos courses ou d'aller au resto. La moitié des Français consultent sur Internet des avis ou des notes avant de se rendre dans un commerce de proximité. Ce taux grimpe même à 61% en Seine-et-Marne selon une enquête CSA pour CGAD. Et si vous faites confiance aux autres avant d'entrer dans un magasin ou un resto, vous aimez aussi jouer les critiques. 6 Seine-et-Marnais sur 10 publient à leur tour des avis et des notes sur les commerces de proximité spécialisés qu'ils fréquentent. La météo, le soleil ressortira demain entre les nuages sur le nord Seine-et-Marne, surtout en deuxième partie de journée. Et il fera encore chaud pour la saison. On attend 20 à 21 degrés le matin, 27 l'après-midi à Ozoir-la-Ferrière, Coulommiers, La Ferté-sous-Jouarre et Meaux, 28 HL. 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

0: Évasion pour vous accompagner ce lundi avec Ed Sheeran et Martin Garrix dans un instant.
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0: Bon début de semaine avec Évasion, un point sur la couleur du ciel maintenant, avant de retrouver toujours plus de tubes avec Corneille et Vita dans la playlist. On va écouter ensemble sur Évasion.
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0: Demain dans le Nord Seine-et-Marne, la matinée débutera avec un temps très nuageux. Quelques éclaircies sont possibles. Côté température, 14 degrés à la Ferté-Gaucher, 15 à Coulommiers, 15 également du côté de Chelles. L'après-midi, le ciel sera partagé entre soleil et nuages. Le thermomètre indiquera au meilleur de la journée 28 degrés à Verneuil-l'Étang, 29 au maximum à Pont-au-Combo, Villenoix et Saint-Cyr-sur-Morin.
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0: Damiano David sur Évasion.
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0: Et vous nous écoutez peut-être sur la route en cette fin de journée de lundi. 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Freya Sky pour la suite des tubes. On écoute ça après les bons plans sortis dans la région.
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2: Le comité des fêtes de Varède organise la 31e édition de son marché rural d'associations, commerçants et artisans locaux ce dimanche. De nombreuses animations originales vous attendent, comme une démonstration de pressage de pommes à l'ancienne, mais aussi une exposition et un défilé de véhicules anciens, des jeux d'autrefois ou encore un tournoi de tennis de table. Ce sera ce dimanche de 9h à 17h à Varède, place de la mairie, et l'accès est libre. 45e édition déjà du Troc et Puce de Torcy. Plus de 800 exposants vont envahir le centre-ville sur 5 km de long ce dimanche. Le comité des fêtes de Torcy vous attend nombreux toute la journée pour faire de bonnes affaires entre particuliers sur des objets de seconde main à petit prix. Vêtements, disques, livres, objets déco et bien d'autres, vous allez forcément trouver quelque chose à ramener chez vous. L'accès est libre et si vous souhaitez plus de renseignements, contactez le comité des fêtes de Torcy par téléphone au 06 44 84 23 26 06 44 84 23 26. Très bonne sortie à l'écoute d'Évasion.
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0: début de semaine avec les tubes d'évasion, Temper City et Sound of Legend débarquent très vite dans la playlist. Ce sera juste après toute l'actu. Il est 17h.
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0: Avec Olivier Doyen. Bonjour Olivier.
3: Bonjour Simon, bonjour à tous. Le blocus du lycée de Coulommiers a dégénéré ce matin. Des affrontements entre jeunes et forces de l'ordre ont éclaté devant l'entrée du lycée Jules Ferry. Plusieurs centaines d'élèves s'étaient rassemblés dès 7h dans le cadre d'un appel à la mobilisation. Ils réclament un temps de pause plus long pour déjeuner, un meilleur équilibre de leurs emplois du temps ou encore des espaces plus propres et mieux adaptés à leurs besoins. Mais certains d'entre eux ont utilisé des mortiers d'artifice face aux policiers qui ont répliqué par des tirs de gaz lacrymogène. Des témoins affirment qu'un bus aurait également été caillassé. Aucun blessé n'est toutefois déploré. D'autres mobilisations étaient aussi prévues ce lundi devant des lycées HL et Bricomte-Robert. Un homme sous respirateur agressé dans un hôtel de Pont-au-Combo. Les faits se sont produits hier soir vers 22h20 dans une chambre de l'hôtel des Quatre Chênes. Un homme en état d'ivresse menaçait un résident avec un couteau pour des raisons qui n'ont pas été communiquées. Il a également donné une gifle à la victime, un homme de 52 ans qui vit à l'hôtel sous assistance respiratoire. La police est intervenue, elle a désarmé l'agresseur avant de l'interpeller. L'individu âgé de 40 ans a été placé en cellule de dégrisement. Il devait être entendu ce lundi par les enquêteurs. Le réquisitoire est tombé pour Rachida Dati. Le parquet national financier réclame 4 ans de prison dont 2 fermes sous bracelet électronique contre l'ancienne ministre. Celle-ci aurait mené du lobbying auprès du Parlement européen pour le compte de l'alliance Renault-Nissan entre 2009 et 2013. Le parquet requiert aussi 4 ans de prison contre l'ex-PDG de Renault, Carlos Ghosn. Le jugement est mis en délibéré. Léon XIV achève sa visite en France. Le souverain pontife a rencontré les représentants français des autres religions ce matin. Il a ensuite dirigé une messe dans la ville de Metz devant 60 000 personnes, dont Emmanuel Macron. L'Europe doit faire preuve de courage dans la négociation, a déclaré le pape en écho à la guerre en Ukraine. Une pétition contre l'implantation d'une antenne relais. Les habitants de Bussière

0: Poste à ce projet, une antenne relais haute de 36 mètres doit être implantée prochainement à une cinquantaine de mètres seulement du village, mais sur le territoire de la commune voisine de Sacy-sur-Marne. La municipalité de Bussière n'a donc pas été associée aux discussions pour déterminer le lieu d'installation de cette antenne relais. Le maire Dominique Machuret déplore le manque de communication et de concertation dans les colonnes du Pays Briard. Une pétition circule et a déjà recueilli plusieurs dizaines de signatures. Votre avis compte, surtout avant de faire vos courses ou d'aller au resto. La moitié des Français consultent sur Internet des avis ou des notes avant de se rendre dans un commerce de proximité. Ce taux grimpe même à 61% en Seine-et-Marne selon une enquête CSA pour CGAD. Et si vous faites confiance aux autres avant d'entrer dans un magasin ou un resto, vous aimez aussi jouer les critiques. 6 Seine-et-Marnais sur 10 publient à leur tour des avis et des notes sur les commerces de proximité spécialisés qu'ils fréquentent. La météo, le soleil ressortira demain entre les nuages sur le nord Seine-et-Marne, surtout en deuxième partie de journée. Et il fera encore chaud pour la saison. On attend 20 à 21 degrés le matin, 27 l'après-midi à Ozoir-la-Ferrière, Coulommiers, La Ferté-sous-Jouarre et Meaux, 28 HL. Bonne fin de journée avec Évasion.
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0: Évasion, toujours plus de tubes avec Freya Ridings.
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0: Vous répondez maintenant à la question du drive et vous repartez avec votre séjour pour deux au domaine des Prévert en Bourgogne. Un week-end en chambre de luxe avec spa privatif. Et puis le petit déjeuner qui vous sera servi dans la chambre, petit déjeuner bio du terroir. On vous offre aussi la visite du canal de Bourgogne, des châteaux, encore des vignobles de la région. Tout ça à bord d'une 2 chevaux de collection. Vous envoyez Eva par SMS, vous mettez bien votre prénom, votre numéro de portable, vous envoyez tout ça au 71036 pour vous inscrire. Je vous rappelle la question du jour, quelle chanteuse a remporté la saison 2 de la Star Academy? Est-ce que c'est Louane ou Nolwenn Leroy? Quelle chanteuse a remporté la saison 2 de la Starac? Louane ou alors Nolwenn Leroy? Bonne chance à tous par SMS et juste avant de jouer, on écoute Teddy Swims sur Évasion.
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0: fin d'après-midi sur Evasion avec Sienna Spyro qui nous rejoint tout de suite. Elle fête ses 21 ans aujourd'hui, la chanteuse britannique. On va écouter son tube Die on this Hill après un point sur la couleur du ciel.
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0: Demain dans le Nord Seine-et-Marne, la matinée débutera avec un temps très nuageux. Quelques éclaircies sont possibles. Côté température, 14 degrés à la Ferté-Gaucher, 15 à Coulommiers, 15 également du côté de Chelles. L'après-midi, le ciel sera partagé entre soleil et nuages. Le thermomètre indiquera au meilleur de la journée 28 degrés à Verneuil-l'Étang, 29 au maximum à Pont-au-Combo, Villenoix et Saint-Cyr-sur-Morin.
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0: Shakira sur Évasion.
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0: Et pour jouer à la question du drive, la première question de la semaine, c'est Manon qui joue avec nous. Salut Manon.
3: Salut Simon.
0: Comment ça va?
3: Ben ça va, merci à toi.
0: Ben ça va très très bien. Manon qui a passé un bon week-end.
3: Oui, super.
0: Week-end détente, repos, c'est ça?
3: Week-end détente. Ma fille a été chez papy mamie, donc c'était repos.
0: Ah bah très bien, ça fait du bien, j'imagine.
3: Oui,
0: des fois.
3: Ça fait du bien.
0: Bon bah très bien. De la détente, du repos, on va aussi t'en proposer. Hein, si tu gagnes ce séjour pour deux personnes au domaine des Prévert en Bourgogne. La question du jour, Manon, si tu me donnes la bonne réponse, eh bien tu participes à la finale de vendredi. La voici, cette question. Quelle chanteuse a remporté la saison 2 de la Starac? Est-ce que c'est Louane ou Noël? Nolwenn Leroy.
3: C'est
0: Nolwenn
3: Leroy.
0: Nolwenn Leroy, effectivement, bonne réponse. Bravo Manon.
3: Merci.
0: Et Nolwenn Leroy qui fête ses 44 ans aujourd'hui. Et c'était en quelle année qu'elle a remporté la Starac, tu sais me dire?
3: 2002.
0: Ouais, c'est ça, exactement, c'est 2002. Bien joué, Manon. Bon, en tout cas, c'est gagné pour toi. Le ticket pour le tirage au sort de vendredi, c'est peut-être toi qui gagneras ce séjour au domaine des Prévert dans une chambre de luxe, spa privatif, petit déjeuner bio et terroir. Et puis, on t'offre aussi la visite du canal de Bourgogne, des châteaux, encore des vignobles de la région. On n'a plus qu'à croiser les doigts. Ça marche, Manon?
3: Eh ben, je croise les doigts alors.
0: Tu sais déjà qui t'emmène avec toi si tu gagnes?
3: Bah, mon chéri.
0: Comment s'appelle ton chéri?
3: Enaël.
0: Ok, très bien. Bon, croise les doigts pour vous deux et puis rendez-vous vendredi, ça marche?
3: Ok, super.
0: Bonne soirée, à bientôt Manon.
3: Merci, à bientôt, bonne soirée.
0: Alex Warren et Kenji pour la suite des tubes, c'est ce qui arrive avant 18h sur Évasion.
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0: débute une nouvelle heure ensemble sur Évasion. Tame Impala et David Guetta, c'est le programme musical après toute l'actu de ce lundi. Il est 18h.
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0: Olivier Doyen, bonsoir Olivier.
3: Bonsoir Simon, bonsoir à tous. Des perturbations à prévoir pour les Seine-et-Marnais qui prennent le train. Le trafic s'annonce légèrement compliqué pour demain dans le cadre de la journée d'action nationale pour la défense du service public. La SNCF annonce 3 trains sur 4 sur la ligne E du RER. Ce sera quand même plus compliqué sur le reste du réseau avec 1 train sur 2 voire 1 sur 3. La SNCF recommande de différer vos déplacements dans la mesure du possible. Pour connaître les horaires en détail des trains en circulation, rendez-vous sur le site sncf-connect.com. Des mobilisations sont aussi prévues demain matin à Melun, Nemours et Meaux. Le blocus du lycée de Coulommiers a dégénéré ce matin. Des affrontements entre jeunes et forces de l'ordre ont éclaté devant l'entrée du lycée Jules Ferry. Plusieurs centaines d'élèves s'étaient rassemblés dès 7h dans le cadre d'un appel à la mobilisation. Ils réclament un temps de pause plus long pour déjeuner, un meilleur équilibre de leurs emplois du temps ou encore des espaces plus propres et mieux adaptés à leurs besoins. Mais certains d'entre eux ont utilisé des mortiers d'artifice face aux policiers qui ont répliqué par des tirs de gaz lacrymogène. Des témoins affirment qu'un bus aurait également été caillassé. Aucun blessé n'est toutefois déploré. D'autres mobilisations étaient aussi prévues ce lundi devant des lycées à Chelles et Bricont-Robert. Un homme sous respirateur agressé dans un hôtel de Pont-au-Combo. Les faits se sont produits hier soir vers 22h20 dans une chambre de l'hôtel des Quatre Chênes. Un homme en état d'ivresse menaçait un résident avec un couteau pour des raisons qui n'ont pas été communiquées. Il a également donné une gifle à la victime, un homme de 52 ans qui vit à l'hôtel sous assistance respiratoire. La police est intervenue. Elle a désarmé l'agresseur avant de l'interpeller. L'individu âgé de 40 ans a été placé en cellule de dégrisement. Il devait être entendu ce lundi par les enquêteurs. L'accès à l'IVG reste inégal en France. Il est pourtant inscrit dans la Constitution, mais son application reste parcellaire, comme l'indique le baromètre sur l'IVG que publie ce lundi le planning familial. Une femme sur deux ayant voulu avorter au cours des 5 dernières années a essuyé le refus d'un professionnel pour l'accompagner dans cette intervention. Les zones rurales sont les plus touchées. La campagne de vaccination contre le Covid-19 et la grippe débutera le 13 octobre. Elle est recommandée aux personnes vulnérables, précise la Direction générale de la Santé. Il sera même possible de recevoir les deux vaccins lors de la même séance. 2,5 millions d'euros pour renforcer les moyens des pompiers franciliens. La région Île-de-France vient de débloquer une enveloppe supplémentaire face à la multiplication des feux et aux risques climatiques. Et la Seine-et-Marne

0: en bénéficier. 450 000 euros permettront notamment l'achat de deux camions citernes feux de forêt. Ils vont venir s'ajouter aux moyens techniques des pompiers du département. Ces équipements se veulent adaptés aux risques propres à chaque territoire, précise la région. Et la Seine-et-Marne, on le sait, a été durement touchée cet été par les incendies, notamment en forêt de Fontainebleau. La météo, le soleil ressortira demain entre les nuages sur le nord Seine-et-Marne, surtout en deuxième partie de journée. Et il fera encore chaud pour la saison. 20 à 21 degrés prévus demain matin. 27 l'après-midi à Ozoir-la-Ferrière, Coulommiers, La Ferté-sous-Jouarre et Meaux. 28 à Chelles. Excellente soirée à l'écoute d'Évasion.
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0: son de Metro Booming avec The Weeknd sur Évasion.
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0: 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Allez, on poursuit ce lundi soir ensemble avec Jérémy Frérot et puis Offenbach aussi tout à l'heure sur Évasion.
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0: C'est une bonne soirée de lundi avec Évasion. Je vous prépare Naïka et Katy Perry dans la playlist. Mais d'abord, on fait un point sur les prévisions météo.
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0: Demain, dans le Nord Seine-et-Marne, la matinée débutera avec un temps très nuageux. Quelques éclaircies sont possibles. Côté température, 14 degrés à la Ferté-Gaucher, 15 à Coulommiers, 15 également du côté de Chelles. L'après-midi, le ciel sera partagé entre soleil et nuages. Le thermomètre indiquera au meilleur de la journée 28 degrés à Verneuil-l'Étang, 29 au maximum à Pont-au-Combeau, Villenoix et Saint-Cyr-sur-Morin.
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0: Ed Sheeran et Martin Garrix avec Repeat It. Évasion vous raccompagne à la maison après la journée de boulot. Je vous souhaite un bon lundi soir avec Angèle qui nous rejoint tout de suite. La chanteuse belge qui va bientôt sortir son nouvel album. Rendez-vous le 16 octobre et elle sera aussi en tournée dans toute la France en 2027. Angèle avec Justice What You Want, c'est ce qui arrive après Mika sur Évasion.
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0: Merci d'avoir choisi Évasion pour vous accompagner ce lundi soir avec toujours plus de tubes. Freya Sky et Bruno Mars nous rejoignent tout de suite. Ce sera juste après les infos de 19h.
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0: Olivier Doyen, bonsoir Olivier.
3: Bonsoir Simon, bonsoir à tous. Des perturbations à prévoir pour les Seine-et-Marnais qui prennent le train. Le trafic s'annonce légèrement compliqué pour demain dans le cadre de la journée d'action nationale pour la défense du service public. La SNCF annonce 3 trains sur 4 sur la ligne E du RER. Ce sera quand même plus compliqué sur le reste du réseau avec 1 train sur 2 voire 1 sur 3. La SNCF recommande de différer vos déplacements dans la mesure du possible. Pour connaître les horaires en détail des trains en circulation, rendez-vous sur le site sncf-connect.com. Des mobilisations sont aussi prévues demain matin à Melun, Nemours et Meaux. Le blocus du lycée de Coulommiers a dégénéré ce matin. Des affrontements entre jeunes et forces de l'ordre ont éclaté devant l'entrée du lycée Jules Ferry. Plusieurs centaines d'élèves s'étaient rassemblés dès 7h dans le cadre d'un appel à la mobilisation. Ils réclament un temps de pause plus long pour déjeuner, un meilleur équilibre de leurs emplois du temps ou encore des espaces plus propres et mieux adaptés à leurs besoins. Mais certains d'entre eux ont utilisé des mortiers d'artifice face aux policiers qui ont répliqué par des tirs de gaz lacrymogène. Des témoins affirment qu'un bus aurait également été caillassé. Aucun blessé n'est toutefois déploré. D'autres mobilisations étaient aussi prévues ce lundi devant des lycées HL et Bricontrobert. Un homme sous respirateur agressé dans un hôtel de Pont-au-Combeau. Les faits se sont produits hier soir vers 22h20 dans une chambre de l'hôtel des Quatre Chênes. Un homme en état d'ivresse menaçait un résident avec un couteau pour des raisons qui n'ont pas été communiquées. Il a également donné une gifle à la victime, un homme de 52 ans qui vit à l'hôtel sous assistance respiratoire. La police est intervenue. Elle a désarmé l'agresseur avant de l'interpeller. L'individu âgé de 40 ans a été placé en cellule de dégrisement. Il devait être entendu ce lundi par les enquêteurs. L'accès à l'IVG reste inégal en France. Il est pourtant inscrit dans la Constitution, mais son application reste parcellaire, comme l'indique le baromètre sur l'IVG que publie ce lundi le planning familial. Une femme sur deux ayant voulu avorter au cours des 5 dernières années a essuyé le refus d'un professionnel pour l'accompagner dans cette intervention. Les zones rurales sont les plus touchées. La campagne de vaccination contre le Covid-19 et la grippe débutera le 13 octobre. Elle est recommandée aux personnes vulnérables, précise la Direction générale de la Santé. Il sera même possible de recevoir les deux vaccins lors de la même séance. 2,5 millions d'euros pour renforcer les moyens des pompiers franciliens. La région Île-de-France vient de débloquer une enveloppe supplémentaire face à la multiplication des feux et aux risques climatiques. Et la Seine-et-Marne va aussi en bénéficier. 450 000 euros permettront notamment l'achat de 2 camions citernes feux de forêt. Ils vont venir s'ajouter aux moyens techniques des pompiers du département. Ces équipements se veulent adaptés aux risques propres à chaque territoire, précise la région. Et la Seine-et-Marne, on le sait, a été durement touchée cet été par les incendies, notamment en forêt de Fontainebleau. La météo, le soleil ressortira demain entre les nuages sur le nord Seine-et-Marne, surtout en deuxième partie de journée. Et il fera encore chaud pour la saison. 20 à 21 degrés prévus demain matin. 27 l'après-midi à Ozoir-la-Ferrière, Coulommiers, La Ferté-sous-Jouarre et Meaux. 28 HL. Excellente soirée à l'écoute d'Évasion.
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0: Maxime de Brétigny-sur-Orge a choisi le tube des auditeurs ce lundi soir et retour en 2010 avec un extrait.

Près du tout premier album de la section d'assaut, l'école des points vitaux. Voici Désolé sur Évasion, demandé par Maxime. Et pour vous aussi choisir la musique qu'on écoute tous les soirs à 19h, vous remplissez le formulaire sur évasionfm.com.

0: La suite avec Temper City, on écoutera aussi Jack et Carla avec M'envoler. Et il y a autre chose qui s'envole en ce moment, c'est le prix de l'essence. 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

0: Bonne soirée de lundi avec Évasion. On va retrouver Miles Smith et Niall Horan pour la suite. Niall Horan qui sera en concert à Paris dans quelques semaines. Rendez-vous le 6 novembre. On va écouter Drive Safe après un point sur la couleur du ciel.
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0: Demain dans le Nord Seine-et-Marne, la matinée débutera avec un temps très nuageux. Quelques éclaircies sont possibles. Côté température, 14 degrés à la Ferté-Gaucher, 15 à Coulommiers, 15 également du côté de Chelles. L'après-midi, le ciel sera partagé entre soleil et nuages. Le thermomètre indiquera au meilleur de la journée 28 degrés à Verneuil-l'Étang, 29 au maximum à Pont-au-Combeau, Villenoix et Saint-Cyr-sur-Morin.
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0: Il a fêté ses 34 ans il y a quelques jours. Teddy Swims sur Évasion.
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0: Votre soirée de lundi continue avec M. Pokora qui nous rejoint tout de suite. Vous l'avez peut-être vu dans la fiction historique Oradour diffusée sur TF1 jeudi dernier. Hein, Mats Pokora, un téléfilm qui a réuni plus de 3,8 millions de téléspectateurs. M. Pokora avec son nouveau titre Égaré. C'est ce qu'on va écouter après Taylor Swift, Opalite. Et puis c'est Anthony qui sera en pleine forme pour vous accompagner à partir de 20h sur Évasion. Passez une bonne soirée tout le monde. À demain.
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3: Le bien-être animal fait enfin l'objet de toutes les attentions depuis quelques temps, au point que l'association Animaux va organiser la première édition du Petit Salon des Animaux ce dimanche à Crégy-les-Meaux. Une vingtaine d'exposants seront présents de 10h à 18h à la salle Signoret-Montand. Ils proposeront des animations ludiques et informatives, mais aussi une tombola caritative pour aider l'association à sauver des chiens et des chats tout au long de l'année. L'entrée est à 2€, c'est gratuit pour les moins de 12 ans. La 16e édition du Salon du Polar, du Livre Jeunesse et de la Romance vous donne rendez-vous ce dimanche à Auzor-la-Ferrière. Une trentaine d'auteurs seront présents de 10h à 18h au Centre d'Exposition Artistique et Littéraire installé dans la ferme Pereire. Vous pourrez découvrir leurs tout derniers ouvrages dans des styles très variés, enquêtes, biographies, romans ou encore poésie. Mais surtout, vous pourrez faire le choix parmi des centaines de livres. Des lectures de contes sont également prévues pour les plus jeunes et c'est gratuit. Je vous souhaite d'excellentes sorties dans le Nord Seine-et-Marne à l'écoute d'Évasion et je vous rappelle l'adresse pour nous écrire événement@evasionfm. La diffusion est gratuite.
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0: vous accompagnons ce lundi soir. C'était Pink, hein, sur Évasion, partout sur la région.
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0: Je vous la souhaite très belle. Hein. Cette soirée, je vous accompagne jusqu'à 22h. J'espère que cette première étape de la semaine s'est bien passée. Hein. Bon, et puis, allez les Bleus. Hein. Deuxième match sous l'ère Zidane pour l'équipe de France de football tout à l'heure. Hein. 20h45, le coup d'envoi. L'équipe de France qui affronte nos voisins belges. Belgique-France, c'est le deuxième match pour la Ligue des Nations. Allez, les offres d'emploi pour votre région maintenant. Et après, il y aura une demi-heure en non-stop. Il y a Lynn qui débarque avec, je pense à vous, ou encore Tamim. Pas là.
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3: Timo recrute des opérateurs de production pour son site Magic Rambo à Meaux. L'offre étant en CDD à temps plein, et l'entreprise indique qu'une formation peut être prévue pour les personnes motivées souhaitant apprendre le métier. Une bonne piste pour un profil industriel ou sans expérience très spécialisée. Si jamais vous êtes intéressé, vous pouvez appeler le 01 60 09 93 09. Centre Service recherche un employé de ménage pour intervenir chez des particuliers à Lagny-sur-Marne et dans les communes voisines. Les missions portent notamment sur le nettoyage des sols, le dépoussiérage, le repassage. Une expérience dans le ménage est recherchée, alors si jamais vous êtes disponible et intéressé par cette offre d'emploi, vous pouvez dès à présent contacter le 01 83 61 97 89.
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0: Claudio Capéo, Tété, Kali et bien d'autres ont dit oui. Et ensemble, ils chantent « Viens, on rêve », l'hymne solidaire de l'association Imagine for Margot. À écouter dès maintenant sur toutes les plateformes et bien sûr sur toutes les indés radio. 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

James Blunt et Léa Pachi au cœur de cette demi-heure non-stop hein, sur Évasion partout sur la région. 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Damien O'David, The First Time, c'est maintenant. Belle soirée.

0: ensemble, hein, version 2026 avec Corneille et Vita sur Évasion, partout sur la région. Un petit rappel concernant le numéro WhatsApp d'Évasion pour envoyer vos messages, hein, c'est le 07 68 60 50 17. Vous l'avez noté, 07 68 60 50 17, le WhatsApp d'Évasion. Et pour la suite de ce lundi soir, c'est Jérémy Frérot avec Frérot sur Évasion.
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2: Le comité des fêtes de Varède organise la 31e édition de son marché rural d'associations, commerçants et artisans locaux ce dimanche. De nombreuses animations originales vous attendent, comme une démonstration de pressage de pommes à l'ancienne, mais aussi une exposition et un défilé de véhicules anciens, des jeux d'autrefois ou encore un tournoi de tennis de table. Ce sera ce dimanche de 9h à 17h à Varède, place de la mairie, et l'accès est libre. 45e édition déjà du Troc et Puce de Torcy. Plus de 800 exposants vont envahir le centre-ville sur 5 km de long ce dimanche. Le comité des fêtes de Torcy vous attend nombreux toute la journée pour faire de bonnes affaires, entre particuliers sur des objets de seconde main à petit prix. Vêtements, disques, livres, objets déco et bien d'autres, vous allez forcément trouver quelque chose à ramener chez vous. L'accès est libre et si vous souhaitez plus de renseignements, contactez le comité des fêtes de Torcy par téléphone au 06 44 84 23 26. 06 44 84 23 26. Très bonne sortie à l'écoute d'Évasion.
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0: soir avec Tom Gregory sur Évasion dans la radio.
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0: Et on va relancer 30 minutes en non-stop juste après les offres d'emploi avec Freya Sky. Le temps d'une nouvelle fois m'adresser aux clubs et aux associations qui écoutent Évasion partout sur la région. Si vous avez un événement à annoncer, vous pouvez envoyer vos infos à événement@evasionfm.com et nous ferons, je vous le rappelle, le relais à l'antenne dans les rubriques agenda diffusées tout au long de la journée. Et si vous voulez encore plus de visibilité, vous déposez votre info en détail sur le site evasionfm.com dans la rubrique agenda sortie.
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3: Chapon Chocolaterie recherche un ouvrier chocolatier pour participer aux différentes étapes de la production artisanale. L'annonce est en CDD à temps plein. Elle a été publiée récemment. Le métier peut convenir à une personne ayant déjà une expérience en chocolaterie, pâtisserie ou production alimentaire. Si jamais vous êtes intéressé par cette offre d'emploi, vous pouvez contacter directement le numéro suivant, le 01 60 08 55 05. L'hôtel Ibis Budget Marne-la-Vallée, HL, recherche également une réceptionniste polyvalente. Le poste comprend accueil physique et téléphonique, réservation, encaissement, diverses tâches administratives. L'œuvre est annoncée en CDD à temps partiel, ce qui peut convenir à un profil recherchant un rythme réduit. Si vous êtes intéressé, appelez le 08 92 68 32 24.
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0: fin de soirée hein, avec David Guetta et Jennifer Lopez sur Evasion. Demain matin pour vous réveiller dès 5h, ce sera le grand réveil avec Émilie et Naël aux commandes et la possibilité de gagner 300 euros d'essence. 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Hein. La suite, ce sera avec Tamper City. À demain.
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2: Le bien-être animal fait enfin l'objet de toutes les attentions depuis quelques temps, au point que l'association Animaux va organiser la première édition du Petit Salon des Animaux ce dimanche à Crégy-les-Maux. Une vingtaine d'exposants seront présents de 10h à 18h à la salle Signoret et Montand. Ils proposeront des animations ludiques et informatives, mais aussi une tombola caritative pour aider l'association à sauver des chiens et des chats tout au long de l'année. L'entrée est à 2 euros, c'est gratuit pour les moins de 12 ans. La 16e édition du Salon du Polar, du Livre Jeunesse et de la Romance vous donne rendez-vous ce dimanche à Auzor-la-Ferrière. Une trentaine d'auteurs seront présents de 10h à 18h au Centre d'exposition artistique et littéraire installé dans la ferme Pereire. Vous pourrez découvrir leurs tout derniers ouvrages dans des styles très variés, enquête, biographie, roman ou encore poésie. Mais surtout, vous pourrez faire le choix parmi des centaines de livres. Des lectures de contes sont également prévues pour les plus jeunes et c'est gratuit. Je vous souhaite d'excellentes sorties dans le Nord Seine-et-Marne à l'écoute d'Évasion et je vous rappelle l'adresse pour nous écrire événement@evasionfm.com. La diffusion est gratuite.
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